0: C'était les nuits de France Musique. Bienvenue si vous nous rejoignez. Tout de suite, star du classique d'Aurélie Moreau.
1: Bonjour à tous, ravi de vous retrouver. C'est le Beaux-Arts Trio que nous écoutons aujourd'hui, l'un des trios les plus célèbres du XXe siècle. Il a donné des milliers de concerts.

réenregistré pratiquement tout le grand répertoire. Son histoire a duré plus de 50 ans avec tout de même un homme au centre de cette aventure, le pianiste Menahem Pressler. Ce sera le seul membre présent du premier au dernier jour. Et pourtant, au départ, Pressler n'avait pas du tout prévu de passer sa vie dans un trio. Il mène une carrière de soliste et un jour, il explique à son directeur artistique qu'il aimerait bien enregistrer un peu de musique de chambre. Il rencontre alors le violoniste Daniel Guillet qui lui présente le violoncelliste Bernard Greenhouse. En juillet 1955, ils jouent ensemble. À la fin de la saison, ils ont déjà reçu des dizaines d'engagements pour de nouveaux concerts et c'est ainsi que commence la belle histoire du Beaux-Arts Trio.

Le dernier mouvement du trio Tzigane, 39e trio en sol majeur de Joseph Haydn, interprété par le Beaux-Arts Trio. Vous entendez évidemment ce qui allait faire la réputation du Beaux-Arts Trio. C'est l'équilibre. Bernard Greenhouse, le violoncelliste du Beaux-Arts Trio, disait justement que Menahem Pressler avait une qualité précieuse pour un pianiste. Il savait ne pas jouer trop fort. Et on va retrouver le Beaux-Arts Trio en 1994. C'est notre coup de cœur du jour. Voici un trio que l'on entend très rarement, alors qu'il est absolument magnifique. Anton Arensky l'écrit à la toute fin de sa vie. Nous sommes en 1905, il n'a que 44 ans. Pourtant, il meurt l'année suivante. Et j'aime beaucoup cette œuvre parce qu'il y a une mélancolie, une tension et ce grand lyrisme russe qui passe d'un instrument à l'autre. Écoutez.

Le premier mouvement du deuxième trio en fa mineur, opus 73 d'Anton Arensky, interprété par le Beaux-Arts Trio en 1994, c'était le coup de cœur de Star du Classique à retrouver sur le site de France Musique et l'application Radio France. Alors évidemment, en plus de 50 ans d'existence, le Beaux-Arts Trio a connu quelques changements. Menahem Pressler, lui, restera toujours au piano, mais au violon et au violoncelle, plusieurs musiciens vont se succéder. Le premier à partir sera Daniel Guillet. À la fin des années 1960, il prend sa retraite. Il faut donc trouver un autre violoniste. Ce sera Isidore Cohen qui venait du Quatuor Juilliard. Cohen va rester plus de 20 ans. Cette formation est sans doute celle que beaucoup d'entre vous associent spontanément au Beaux-Arts Trio. Et c'est elle que nous retrouvons maintenant chez Mozart.

Le premier mouvement du trio en sol majeur Köchel 564 de Mozart, interprété par Menahem Pressler, Isidore Cohen et Bernard Greenhouse, tous les trois membres du Beaux-Arts Trio. Et Mozart nous ramène finalement au tout début de notre histoire parce que, souvenez-vous, c'est pour enregistrer Mozart que Menahem Pressler avait commencé à chercher deux partenaires. Il voulait simplement faire quelques disques de musique de chambre et le voilà finalement embarqué dans une aventure qui va occuper à peu près toute sa vie. Pressler avait d'ailleurs une formule assez réjouissante lorsqu'il racontait la carrière du Beaux-Arts Trio. Il disait « Plus de 6000 concerts, plus de 50 ans sur les routes, je crois que c'est même mieux que les Rolling Stones ». Et autre avantage non négligeable par rapport aux Rolling Stones, le Beaux-Arts Trio a enregistré l'intégrale des trios de Beethoven. Voici justement le final du sixième trio en mi bémol majeur.

0: Le dernier mouvement du deuxième trio de l'opus 70 de Beethoven, interprété par Menahem Pressler au piano, Isidore Cohen au violon et Bernard Greenhaus au violoncelle.
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0: Et cette formation, j'en ai déjà parlé, va rester ensemble pendant près de 20 ans, ce qui en musique de chambre suppose évidemment de très bien s'entendre, mais pas nécessairement d'être toujours d'accord. Et chez le Beaux-Arts Trio, on discutait beaucoup. Menahem Pressler racontait que les répétitions pouvaient même devenir de véritables batailles, chacun arrivait avec ses idées et ses habitudes, et il fallait bien finir par trouver une solution. Mais justement, Pressler ne cherchait pas à effacer les personnalités du trio. Pour lui, un trio, c'était trois paires d'oreilles, trois âmes et trois cœurs.

Et c'était le troisième mouvement du troisième trio en do mineur opus 101 de Johannes Brahms, interprété par le Beaux-Arts Trio. Et c'est encore Menahem Pressler qui disait avoir énormément appris de ses deux premiers partenaires, et notamment de Daniel Guillet, qui avait été premier violon de l'orchestre de Toscanini. Alors de Toscanini, Daniel Guillet avait retenu quantité de choses, comment construire une phrase, comment conduire un crescendo, comment modifier un tempo, et c'est aussi comme ça que le Beaux-Arts Trio va construire

peu à peu sa manière de jouer ensemble, et on va les entendre maintenant dans une musique qui demande cette écoute de tous les instants. Voici le troisième trio de Robert Schumann, composé en 1851. Schumann va l'offrir à Clara pour son anniversaire, ce qui est une charmante attention, même si on a connu cadeau d'anniversaire un peu plus léger. Voici le premier mouvement de ce trio en sol mineur.

qui aurait pu être mieux. Et puis, quelques années plus tard, il ressortait le disque et là, il le trouvait finalement très bon. Et parmi les enregistrements qu'il aimait particulièrement, il citait notamment leur trio d'Haydn, leur premier Beethoven et l'enregistrement du trio de Maurice Ravel.

Le Pantoum, deuxième mouvement du trio de Maurice Ravel, et on comprend assez bien pourquoi Menahem Pressler, le pianiste du Beaux-Arts Trio, aimait tout particulièrement cet enregistrement, parce que tout est d'une précision redoutable et pourtant tout reste très naturel, même si on sait que ce trio de Ravel avait demandé beaucoup de travail aux musiciens. Bernard Greenhouse racontait que ce trio faisait partie de ses

œuvres qu'ils avaient jouées un nombre de fois incalculable. Et malgré cela, avant le concert, ils le répétaient toujours. C'était d'ailleurs l'une des grandes règles du Beaux-Arts Trio, ne jamais considérer qu'une œuvre était définitivement acquise, parce qu'à partir du moment où chacun sait exactement ce que l'autre va faire, le danger, c'est de finir par jouer en pilote automatique. Et ça, Menahem Pressler n'en voulait surtout pas. Il cherchait ce qu'il appelait tout simplement l'étincelle.

0: Le final du premier trio, opus 99 de Franz Schubert, interprété par Daniel Guillet au violon, Bernard Greenhouse au violoncelle et Menahem Pressler au piano.
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0: Et vous l'avez compris, bien sûr, pendant 53 ans, Menahem Pressler sera le seul membre absolument permanent du Beaux-Arts Trio. Les violonistes vont changer, les violoncellistes aussi. Et avec le temps, un phénomène assez amusant va se produire. Ses partenaires vont devenir de plus en plus jeunes lorsque Peter Wiley rejoint le Beaux-Arts Trio au violoncelle. Il y a même un détail qui ne manque pas de sel. Peter Wiley est né en 1955, c'est-à-dire l'année de la fondation du Beaux-Arts Trio. On pourrait imaginer que cela donne un petit coup de vieux à Menahem Pressler. Eh bien, pas du tout. Il disait au contraire que jouer avec de jeunes partenaires l'obligeait à rester curieux. Il appelait cela la rencontre entre la sagesse de l'expérience et des regards nouveaux et rafraîchissants. Et voici maintenant un compositeur qui, pendant longtemps, n'avait absolument aucune envie d'écrire pour piano, violon et violoncelle. Et il a bien fait de changer d'avis. C'est le trio de Tchaïkovski que nous écoutons.

Et nous écoutions les premières pages du trio en la mineure de Tchaïkovski, interprété par Menahem Pressler au piano, Isidore Cohen au violon et Bernard Greenhouse au violoncelle, toujours les musiciens du Beaux-Arts Trio.

Nous écoutions la cinquième Doumka du célèbre trio Opus 90 de Dvorak avec Menahem Pressler, Isidore Cohen et Bernard Greenhouse. Et nous allons nous quitter avec Anton Arensky. Nous avions déjà découvert tout à l'heure son magnifique deuxième trio. C'était notre coup de cœur du jour. Voici maintenant le premier. Arensky le compose en 1894 à la mémoire du violoncelliste Karl Davidov qui avait dirigé le conservatoire de Saint-Pétersbourg. Et cette fois, nous retrouvons la formation du Beaux-Arts Trio des années 1990.

0: C'était le premier mouvement du premier trio en ré mineur opus 32 d'Anton Arensky, interprété toujours par les merveilleux musiciens du Beaux-Arts Trio. Merci à tous de nous avoir suivis et merci à l'équipe qui m'accompagnait, Thomas Guinegagne et Cécile Bonnet-Desclostres.
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4: Bonjour, bonjour, soyez les bienvenus. Et merci d'écouter France Musique en ce vendredi 11 septembre. Votre programmation pendant 2h30, vos coups de cœur, de beaux partages. France Musique est à vous le vendredi et le samedi. Le premier journal de la journée à 6h30, présenté par Marie-Hélène Duvigneau. Bonjour Marie-Hélène.
5: Bonjour Gabriel, bonjour à tous. Trois titres à retenir ce matin dans l'actualité. L'alerte de l'INSEE, l'économie française décroche par rapport à ses voisins en cause. Une demande intérieure atone, l'impact des vagues de chaleur sur l'activité ou encore les difficultés budgétaires. Résultat, l'Institut de la Statistique a revu fortement en baisse sa prévision de croissance pour cette année à 0,4% contre 0,7%. Attendu jusqu'à présent. Autre élément qui n'est pas fait pour arranger les choses, l'impasse au Moyen-Orient et les perturbations continues du trafic maritime dans le détroit d'Ormuz provoquent une nouvelle flambée des cours du pétrole parti pour s'installer durablement au-delà des 100 dollars, avec pour conséquence des prix inédits à la pompe. Le baril de brut n'avait pas été aussi haut depuis le mois de mai. Et puis l'armée israélienne déclenche un mini-séisme. Elle a dynamité hier des fortifications souterraines récemment prise au Hezbollah dans le sud du Liban. La secousse a été si puissante qu'elle a été détectée par les agences de surveillance sismologique. Cette opération a été menée quelques jours après que les autorités israéliennes ont affirmé avoir pris le contrôle de la crête d'Ali Taher où le Hezbollah pro-iranien aurait creusé de nombreux tunnels lui permettant d'attaquer Israël.
4: Également dans l'actualité ce matin, Marie-Hélène, l'arrivée de Vladimir Poutine en Inde.
5: Pour participer au sommet du bloc diplomatique des BRICS convoqué ce week-end avec son homologue iranien, le président russe doit s'entretenir aujourd'hui avec le premier ministre indien Narendra Modi. Allié traditionnel de Moscou, l'Inde a continué à importer du pétrole russe malgré les sanctions des États-Unis qui affirment que ses achats financent la guerre contre l'Ukraine. Et enfin, 25 ans après le traumatisme du 11 septembre, New York rend hommage aujourd'hui aux victimes des attaques sans Donald Trump, mais en présence du premier maire musulman de la ville, Zoran Mamdani, cible de certaines voix conservatrices. Le président américain a fait le choix d'assister à une autre cérémonie au Pentagone, également ciblée ce jour-là par un avion détourné par des terroristes d'Al-Qaïda. France Musique, 6h32, la météo du jour, c'est avec vous, Gabriel Olivier Aguillon.
4: Une météo faiblement perturbée, c'est-à-dire un peu de pluie sur le nord-ouest jusqu'à la Belgique, mais particulièrement quand même sur les Hauts-de-France, du soleil qui sera majoritaire avec des températures cet après-midi comprises entre 20 et 25 degrés sur la moitié nord, entre 23 et 28 au sud jusqu'à 30 degrés sur le pourtour méditerranéen. Merci beaucoup Marie-Hélène, à tout à l'heure.
5: À tout à l'heure, 7h.
4: Bonjour à toutes, bonjour à tous. Très heureuse de vous retrouver avec toute l'équipe de France Musique est à vous. Nous sommes ensemble en direct jusqu'à 9h désormais, comme tous les vendredis, comme tous les samedis. Au sommaire, ce matin, parmi vos suggestions musicales, à 7h40, nous serons en ligne avec la directrice générale du Festival d'Ambronay, Isabelle Battioni. Elle évoquera la 47e édition de ce festival dont France Musique est partenaire et qui commence aujourd'hui. 6h55 et 7h55, la voix mystère à reconnaître pour justement gagner vos invitations pour l'un des concerts proposés par le Festival d'Ambronay. À 8h15, comme chaque jour de la semaine, le bac du matin. 8h20, nous retrouvons Maxi Classique et Max Dosholm qui nous parlera de Chostakovitch qui se joue de Staline avec sa 5e symphonie. Une œuvre au programme ce soir dans le concert inaugural de la saison de l'Orchestre Philharmonique de Radio France. Et donc, bien sûr, le cœur de cette émission France Musique est à vous. Vos coups de cœur musicaux parsemés tout au long de notre direct. Vous pouvez nous contacter, réagir, découvrir, vous confier à nous. Parmi la liste du jour, le pianiste Dinu Lipati dans un enregistrement de 1947, un quintet de Jean Français, un chanteur camerounais et une page pour cœur d'Hector Berlioz. Nous compléterons cette belle liste avec vous, si vous le voulez bien. Je suis très heureuse de vous accompagner. Soyez les bienvenus.

0: La sonate en fa majeur Kirkpatrick 107 de Domenico Scarlatti par Luca de Bargue. Luca de Bargue qui avait enregistré une intégrale Forêt, qui était aussi venu dans le cadre de ce disque Scarlatti, est venu tout récemment ici toute la journée, avant-hier, mercredi, à l'occasion de son tout nouveau disque Gershwin. Plusieurs émissions où il était invité, vous étiez peut-être à l'écoute, toutes bien sûr à la réécoute sur l'application Radio France. À 6h39, le répondeur de France Musique est à vous s'ouvre. Premier auditeur, oui, vous avez la parole. Venez nous raconter les œuvres qui vous font vibrer, celles que vous ne vous lassez pas d'écouter.
1: Bonjour, ici Monique de Paris 15e. Bonjour, cher Gabriel. Vendredi 5 juin, c'est le bicentenaire de la mort de Karl Maria von Weber. J'ai eu l'immense honneur de chanter son magnifique opéra Le Freischütz le 2 février 2002 sous la direction de Christophe Eschenbach. Nous avions une magnifique distribution, notamment les regrettés José Van Damme et Jean-Philippe Courtis qui viennent tous les deux de nous quitter. Et nous avions aussi la très talentueuse Annick Massis et Michaela Carnet. Nous avons chanté cette œuvre magnifique dans la langue de Molière et nous avons passé 3 soirées sublimissimes. Pouvez-vous passer, s'il vous plaît, l'ouverture à Buassan sous la direction de Wolfgang Savalich. Bon week-end, ainsi qu'à toute l'équipe. Je vous embrasse très fort. Merci pour vos magnifiques émissions. Je répète, Monique. Bonne journée et bon week-end.

0: L'orchestre de l'Opéra d'État de Bavière, dirigé par Wolfgang Sawallisch, dans l'ouverture d'Abou Hassan, cet opéra comique en un acte de Karl Maria von Weber, très peu donné, une composition de 1811. Abou Hassan, fils d'un marchand riche à Bagdad, fils bien endetté, une œuvre que von Weber compose d'après les Mille et une nuits. Très bonne matinée avec France Musique, 6h43.
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Une œuvre que Franz Schubert compose en 1824, son Nocturne en fa majeur, à l'instant le cinquième mouvement, le menuet interprété par les musiciens de l'ensemble Mulova, Nocturne pour clarinette, basson, cor, deux violons, alto, violoncelle et contrebasse. Parmi vos rendez-vous de la journée sur France Musique aujourd'hui, l'émission Autour de Midi, nouvelle émission depuis le début de la saison par Jean-Baptiste Urbain, de midi à 13h20, une discussion, comme vous l'avez peut-être déjà entendu, autour de la musique, tous les jours avec musiciens, auteurs, acteurs, cinéastes, écrivains qui font l'actualité culturelle. Tout à l'heure, Jean-Baptiste Urbain recevra le ténor John Osborne qui sera à l'Opéra Bastille à Paris très bientôt. Et puis le chef Jaap van Zweden, nouveau directeur musical de l'Orchestre Philharmonique de Radio France. Ils donneront leur concert inaugural ce soir à l'auditorium de la Maison de la Radio et de la Musique à partir de 20h. Vous avez peut-être vos places, sinon bien sûr un concert à suivre en direct sur France Musique. Jaap van Zweden, donc au micro de Jean-Baptiste Urbain tout à l'heure dans Autour de Midi. Voilà un beau programme du jour.

0: Sona MacDonald dans le rôle de Polly avec l'ensemble moderne, cet opéra de Katsu, musique de Kurt Weill, texte de Bertolt Brecht. France Musique est à vous. Nous sommes ensemble avec vous en direct jusqu'à 9h. Merci pour vos suggestions. Le concerto pour piano de McDowell et puis Michael Franklin qui propose un quintet de Franck Martin ou encore Christelle, Gaspard, Sophie et Louis. Merci pour tous vos coups de cœur que nous écouterons aujourd'hui ou très bientôt.
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0: À gagner aujourd'hui des places, vos invitations pour deux personnes pour le festival d'Ambronay, précisément pour le concert Une Passion Italienne. Ce concert vendredi prochain, le 18 septembre à 20h30 en l'abbatiale d'Ambronay. Vous êtes disponible et vers Ambronay le 18 septembre, la semaine prochaine. Si vous voulez vos invitations pour ce concert autour de Monteverdi, dites-nous d'abord quelle est la voix mystère ce matin. Bien sûr, vous pouvez aussi jouer pour le plaisir, c'est déjà beaucoup d'ailleurs.
2: Oui, vous avez raison. Ça fait une partie de mon travail, mais au lieu de... Le résultat n'est pas une cuisine. Je ne vais pas vous présenter avec un pot-au-feu, mais j'essaye de vous présenter avec un espèce de délire spirituel de moi-même.
0: J'ai tenté, je vous avoue, je n'ai pas trouvé. C'est un peu difficile. Mes prochaines chances pour gagner vos invitations pour le festival d'Ambronay, concert du 18 septembre, ce sera autour de 7h50, une version un peu plus longue et je donnerai un indice. France Musique est à vous. Nous revenons dans quelques instants.
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0: Merci d'écouter France Musique. Nous sommes le vendredi 11 septembre. Dans 10 secondes, il sera 7 heures. C'est donc l'heure du journal. Journal présenté ce matin par Marie-Hélène Duvigneau. Bonjour Marie-Hélène.
5: Bonjour Gabriel, bonjour à tous. La croissance française revue en nette baisse pour cette année. Dans sa dernière note de conjoncture, l'INSEE ne table plus que sur 0,4% contre 0,7% jusqu'à présent. Parmi les causes avancées, contrairement à ses voisins où ses effets restent modérés, la France a été plus lourdement touchée par les vagues de chaleurs estivales. Selon l'INSEE, les pertes subies sur les rendements agricoles amputent à elles seules la croissance française d'environ 0,1 point de PIB sur l'année, Annabelle Grelier.
6: L'agriculture est le secteur le plus durement touché par la chaleur extrême et la sécheresse. La production agricole globale recule de 4% en volume en 2026, dont 3 points de baisse sont directement imputables aux canicules. Les pertes sur les cultures sont conséquentes, moins 35% pour le maïs, tombé à son plus bas niveau depuis 2003, moins 27% pour le fourrage, et déjà moins 6% pour la vigne et moins 4% pour les légumes. La chaleur a aussi affecté le secteur du bâtiment. L'arrêt des chantiers et la hausse des heures chômées a fait perdre 2 points de croissance à l'activité. La production électrique a elle aussi été très perturbée par la canicule. L'épisode d'août pèse sur la production nationale en raison de l'indisponibilité accrue du parc nucléaire pour le refroidissement des centrales. Sur l'ensemble de l'année, l'impact sur la valeur ajoutée de la branche électrique est nul, affirme l'INSEE. L'industrie manufacturière française s'avère globalement peu sensible aux vagues de chaleur, estime en revanche l'Institut, qui ne relève rien de notable à l'échelle macroéconomique. Même chose pour la consommation des Français. Les températures élevées font seulement changer la nature de leurs dépenses. Les Français achètent plus de climatiseurs, mais vont moins au restaurant. Ils achètent plus de boissons, mais mangent moins de viande. Quant à savoir si la canicule entraînera de l'inflation, encore trop tôt pour en connaître toutes les répercussions. L'INSEE note pour le moment un coup de chaud transitoire sur les prix des produits frais, en particulier les légumes, dont le prix grimpe de plus 13,8% sur un an en août 2026.
5: Nouvelle flambée des cours du pétrole. Le cours du baril de Brent de la mer du Nord, référence du marché mondial, a encore gagné 0,55% à plus de $108 ce matin, après avoir bondi de plus de 6% hier, conséquence des prix inédits à la pompe. Une situation qui semble devoir durer en raison de l'impasse au Moyen-Orient et des perturbations continues du trafic maritime dans le détroit d'Ormuz.
0: Marie-Hélène Duvigneau, New York aujourd'hui commémore les 25 ans des attentats du 11 septembre.
5: Et rend hommage aux victimes des attaques sans Donald Trump, qui a choisi d'assister à une autre cérémonie au Pentagone, également ciblée ce jour-là par Al-Qaïda, mais en présence du premier maire musulman de la ville, Zohran Mamdani, cible de certaines voix conservatrices. Le vice-président J.D. Vance sera lui à New York aux côtés de quatre anciens chefs d'État américains, les démocrates Joe Biden, Barack Obama et Bill Clinton, ainsi que le républicain George W. Bush, au pouvoir le jour où ces attentats ont tué près de 3000 personnes. Vladimir Poutine en Inde aujourd'hui pour le sommet des BRICS en compagnie de son homologue iranien. Il doit s'entretenir avec le premier ministre indien Narendra Modi dans la journée. Et enfin, il avait menacé de couper à la tête d'une enseignante de l'école de son fils au Foga, près de Toulouse. Le tribunal correctionnel a condamné hier ce père de famille à 6 mois ferme et une incarcération immédiate. France Musique, 7h03, passé de quelques secondes. Prochain point sur l'actualité à 7h30. En attendant, c'est bien sûr Gabriel Oliveira Guyon qui vous accompagne.
0: Merci Marie-Hélène. À tout à l'heure donc, 7h30.
5: À tout à l'heure.
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0: La suite de France Musique est à vous en direct avec vos coups de cœur musicaux, votre programmation collaborative. France Musique est à vous @radiofrance.com pour nous contacter, nous faire part de ce que vous aimeriez écouter ici et que vous pourriez nous raconter dans cette prochaine demi-heure. Grâce à vous, entre autres, la musique d'Hector Berlioz. Et tout de suite, place au répondeur de l'émission. Vous avez la parole.
7: Bonjour, Joël d'Aix-en-Provence. Je voulais vous proposer de diffuser une pièce de Jean Français, compositeur malheureusement un petit peu laissé sur la touche pendant toute son existence, alors que c'était un monsieur absolument charmant et un compositeur de très grand talent. Bon, il a subi un petit peu, comment dirais-je, les affres de la période dodécaphonique qui était pas toujours tendre avec les musiciens qui écrivaient d'une manière un petit peu conventionnelle. En tout cas, c'est quelqu'un qui était très joyeux, qui a laissé beaucoup de très très belles musiques, qu'on réécoute enfin, qu'on rejoue enfin. Et moi, j'ai eu le plaisir, pendant toute ma carrière de musicien, de jouer son quintet, son premier quintet, et notamment le premier mouvement que je vous propose de diffuser, qui est une musique extrêmement bien écrite et très très agréable à écouter, très exigeante à jouer, mais toujours très bien perçu par le public. Voilà, je vous remercie. Très bonne émission et encore merci pour toutes ces belles musiques que vous diffusez maintenant le vendredi et le samedi. Bonne émission.

L'ensemble Ouranos dans le premier mouvement du quintet à vent, numéro 1 de Jean Français, proposé par Joël. Jean Français, compositeur né en 1912, encouragé par Ravel, élève de Nadia Boulanger, un premier prix de conservatoire en 1930. Son père, Alfred Français, était directeur du conservatoire du Mans. Et donc cette musique, ce quintet de 1948. Merci beaucoup Joël pour cette suggestion. Alors vous aussi, vous aimeriez intervenir de vive voix sur France Musique, moi j'aimerais beaucoup vous entendre. Allez, un numéro pour joindre notre équipe et ce répondeur, 01 56 40 66 40. Très bonne matinée, il est 7h10.

Extrait de la comédie musicale Kiss Me Kate, Anne Miller, Tommy Roll, Bob Fosse et Bobby Van dans cette chanson From This Moment On. Connaissez-vous la compositrice Pauline Viardot? Mais connaissez-vous également la Villa Viardot? C'est un hôtel particulier à Bougival dans les Yvelines. Des concerts y sont organisés toute l'année et demain, samedi, journée exceptionnelle d'ouverture de la Villa Viardot et dans le même domaine du musée d'Atcha. C'est tout l'après-midi. Un lieu très cher à Pauline Viardot et Ivan Tourguenieff. 40 ans d'amitié, ils se sont rencontrés à Saint-Pétersbourg en 1843 et ont acheté ensemble ce lieu magnifique. Deux concerts demain, 15h et 17h, Pauline vue par Yvan et la visite de ce domaine, Bougival, en bord de Seine, à l'ouest de Paris.

Au violon Reto Kuppel, au piano Wolfgang Mantz dans le final de la sonate numéro 1 en sol majeur de Pauline Viardot. Concert et visite demain samedi 12 septembre en la Villa Viardot, c'est à Bougival dans les Yvelines. Et une nouvelle suggestion venue tout droit de chez vous, merci pour cette intimité musicale, ces partages, ces échanges d'émotions, cette écoute de l'autre et pas très loin de Bougival où habite notre auditeur Gilles à Boulogne-Billancourt et qui nous dit que son coup de cœur musical est le prologue avec cœur de la symphonie dramatique Roméo et Juliette de Berlioz, qui débute par le texte d'anciennes zènes endormies avec Daniel Barenboim, le chœur et l'orchestre de Paris. Chœur qui, précise Gilles, va fêter ses 50 ans lors d'un concert le 28 septembre. Revenons donc à ce prologue et je le cite, Gilles, « Je l'aime en raison de sa totale originalité. Commencer une œuvre par un petit chœur est déjà incroyable. Les harmonies serrées de certains de ses accords me surprennent, me touchent à chaque écoute. Le côté récitatif vertical à la façon théâtre grec et le fait que le chœur raconte l'histoire qui va être ensuite jouée me fascine. Cela fonctionne un peu à la manière d'un retour en arrière. Le chœur raconte en 15 minutes toute l'histoire de Roméo et Juliette que Berlioz confie ensuite surtout à l'orchestre, d'où le titre de cette pièce symphonie dramatique. Tout cela est génial, d'une grande modernité. C'est pour moi, et malgré la fantastique et le requiem, l'œuvre la plus extraordinaire de Berlioz. »

Yvonne Minton avec le chœur de l'Orchestre de Paris, l'Orchestre de Paris dirigé par Daniel Barenboim, ce prologue d'Ancienne Zen endormie de Roméo et Juliette d'Hector Berlioz. Merci beaucoup Gilles, France Musique est à vous, @radiofrance.com pour vous aussi nous faire part de vos coups de cœur musicaux. 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Les invités de demain, 6 voix dans la nuit, le trio Esqualo, le quatuor de saxophone Hypnos et Lorraine Elstrofer-Durantel à la contrebasse, que voici avec le quatuor Ébène.

0: Un très bel arrangement de Raphaël Merlin de ce lead de Franz Schubert, Atis, Deutsch 585, avec le quatuor ébène Matthias Görne, baryton, et la contrebassiste Lorraine Elstrofer-Durantel, qui viendra donc présenter en concert en public demain après-midi dans Génération France Musique, le live dès 16h30, son nouveau disque Sola du label Ad Vitam Records, paru tout récemment le 4 septembre. France Musique est à vous, à tout de suite.
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0: Vendredi 11 septembre, merci d'écouter France Musique, il est 7h30. Les informations présentées par Marie-Hélène Duvigneau. Bonjour Marie-Hélène.
2: Bonjour Gabriel, bonjour à tous. Le pétrole qui s'envole et des prix qui menacent d'exploser à la pompe. La prolongation du conflit au Moyen-Orient et les perturbations dans le détroit d'Ormuz font flamber le prix du baril au-delà des 108 dollars ce matin. Les espoirs de résolution diplomatique semblant s'être envolés depuis le 30 août et la reprise des frappes entre les États-Unis et l'Iran. La situation devrait durer. Au Liban, séisme de magnitude 4,1 enregistré hier dans le sud du pays. Il a été provoqué par l'armée israélienne qui a fait exploser des tunnels souterrains du Hezbollah dans la région. Vladimir Poutine en Inde pour le sommet des BRICS. Le président russe est arrivé ce matin à New Delhi pour un déplacement de 3 jours. Il doit rencontrer aujourd'hui le premier ministre indien en présence du président iranien. Au cœur de leur discussion, l'embrasement au Moyen-Orient et la guerre en Ukraine. 25 ans après les attentats du 11 septembre, New York rend hommage aujourd'hui aux victimes des attaques sans Donald Trump, mais en présence du premier maire musulman de son histoire, Zohran Mamdani. Certaines voix conservatrice dénonce sa participation à ces commémorations. Le président américain a fait lui le choix d'assister à une autre cérémonie au Pentagone, également ciblée ce jour-là par un avion détourné par les terroristes d'Al-Qaïda.
0: Marie-Hélène, a un nouveau coup de frein sur l'économie française cette année.
2: Oui, l'INSEE revoit ses prévisions à la baisse, n'établant plus que sur 0,4% de croissance contre 0,7% jusqu'à présent. Selon la dernière note de conjoncture de l'Institut de la Statistique, notre économie décroche par rapport à nos voisins sous l'effet d'une demande intérieure à tonnes, de l'impact des vagues de chaleur sur l'activité ou encore des difficultés budgétaires. Et enfin, 6 mois de prison ferme et une incarcération immédiate pour un père de famille près de Toulouse. Il avait menacé de couper la tête de l'institutrice de son fils de 9 ans, après une simple remarque sur son comportement. À suivre sur France Musique, Gabriel, le fil de l'actu à 7h40 avec Isabelle Battioni, directrice générale du festival d'Ambronay qui ouvre ses portes aujourd'hui.
0: Et qui se poursuit jusqu'à la fin du mois de septembre. Merci beaucoup Marie-Hélène Duvigneau, à tout à l'heure, donc 8h.
2: 8h.
0: Et ce soir, nous vous l'avons annoncé plusieurs fois, la rentrée des classes de nos formations musicales que nous retrouvons avec plaisir après l'été. Concerts qui tout au long de l'année sont retransmis par France Musique, Maîtrise de Radio France, Chœur de Radio France, l'Orchestre National de France et l'Orchestre Philharmonique de Radio France. Le Philhar, la rentrée, c'est justement tout à l'heure dès 20h. Une création française d'une œuvre de Joël Thomson, Maurice Ravel, Shostakovich, avec Renaud Capuçon et à la baguette le nouveau directeur musical de l'Orchestre Philharmonique de Radio France, Jaap van Sweden. Concert à l'auditorium de la Maison de la Radio et de la Musique, bien sûr, à suivre sur France Musique en direct dès 20h, présenté par Clément Rochefort, me semble-t-il. Un grand moment, une reprise bien attendu, un concert inaugural bien riche. Bienvenue Maestro.

0: Un enregistrement à New York en 2014, l'Orchestre Philharmonique de New York, dirigé par Jaap van Zweden, avec Cheryl Staples et Stindia Phelps, violon alto, dans cette symphonie concertante, donc pour violon alto et orchestre. Symphonie concertante numéro 2 en mi bémol majeur, Köchel 364 de Mozart. Il est 7h40, soyez les bienvenus.
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0: Et nous partons dans l'Ain aujourd'hui pour le Festival d'Ambronay en partenariat avec France Musique. Festival commence aujourd'hui. Bonjour Isabelle Battioni.
2: Bonjour à vous Gabrielle.
0: Vous êtes la directrice générale du festival. Ce festival qui commence aujourd'hui se poursuit jusqu'au 27 septembre. Trois week-ends de musique ancienne au cœur de l'abbaye d'Ambronay. Une 47e édition placée sous le signe des latitudes baroques. Qu'est-ce que ça signifie Isabelle Battioni, au-delà de la musique, répertoire à l'honneur baroque, donc au cœur du festival?
2: Eh bien, c'est qu'on se donne à la fois toute latitude de pouvoir embrasser différents domaines. Par exemple, on a toujours notre espace Benassi, où on a aussi ce soir Nosfeld qui lance en avant-première son disque qui va avoir lieu qui sort au mois de novembre. Mais c'est aussi on a pensé au départ la question de latitude baroque. En tant qu'attitude, avec cet espace de liberté, c'est une forme de polysémie du mot qui donne à la fois de la liberté et en même temps de la volonté de voyager d'une certaine manière. Et la musique est un voyage bien puissant, sans forcément aller au bout du monde.
0: Isabelle Battioni, vous êtes directrice générale du Centre culturel de rencontre d'Ambronay et ce festival-là va retrouver à nouveau des amis fidèles. Leonardo Garcia Alarcón le 20 septembre, Jordi Savall le 27, Amandine Beyer ce dimanche 13, mais accueille évidemment des nouveaux. C'est la force d'un patrimoine vivant, chaque jour réinventé.
2: Oui, tout à fait. La musique que l'on dit baroque, en fait, couvre pratiquement plus de 1000 ans d'histoire, en fait. Surtout actuellement, avec les recherches qui ont été faites, on est vraiment sur une pratique d'interprétation et de recherche et d'expérimentation. Et c'est sûr que le Festival d'Ambronay est la vitrine de tout ce que l'on met en œuvre à l'année pour soutenir les jeunes talents, les jeunes créateurs. On a à la fois un programme européen qui s'appelle Seamerging, donc c'est pour la soutenabilité des ensembles européens émergents, avec qui on travaille avec 13 partenaires. Et on a aussi Ambronay Jeunes Talents France, qui est soutenu par la Caisse des dépôts et la Fondation Orange, qui nous permet aussi de faire du repérage autour d'artistes et d'artistes français et d'ensembles français et de les accompagner dans la durée. C'est ainsi qu'on a par exemple la Palatine et Il Caravaggio cette année, qui sont soutenus dans ce cadre-là, ce qui leur permet d'avoir par exemple une résidence de travail au moment du festival, ce qui est quand même plus confortable pour créer des nouveaux programmes.
0: Et justement ce matin nous avons des invitations à proposer au concert de la Palatine à nos auditeurs et auditrices s'ils trouvent La Voix Mystère, prochaine chance pour gagner ces invitations dans une quinzaine de minutes. Isabelle Battioni, des concerts du matin jusqu'au soir, c'est aussi l'occasion de visiter cette abbatiale d'Ambronay, abbatiale majestueuse du Moyen-Âge. Le festival commence aujourd'hui, c'est toujours un moment précieux de voir arriver les premiers festivaliers, ce public habitué ou non du lieu.
2: Oui, c'est très émouvant en fait, parce qu'on y travaille pendant toute l'année, avec les artistes aussi. Depuis 10 jours, on a toute l'équipe technique qui est là et qui transforme le site. On a énormément de bénévoles aussi.
0: Ils sont combien?
2: À peu près 80. La semaine dernière, par exemple, et puis c'était toujours agréable parce que c'est pour les bénévoles, parce que c'est aussi un moment de rencontre et de participation, quelque chose qui est vraiment plus grand que soi, de la même manière que pour nous en tant que professionnels. On est sur ce même mouvement, on est dans un moment où tout prend corps et qu'on ne pourrait jamais faire avec nos propres forces ponctuelles. Mmh. Par exemple, la semaine dernière, on a ce qu'on appelle une tradition ici qui est la journée des bancs, où on quitte, on nettoie la abbatiale, on enlève les bancs, on installe les chaises et avec le cloître et on transforme le site. Donc c'est assez émouvant, oui.
0: Des spectacles aussi, des moments pour les familles. Je vois la flûte enchantée animée le 16 septembre, mercredi à Pusignan, à partir de 6 ans, et puis d'autres. Et puis, vous l'avez évoqué, hein, la musique baroque, mais au-delà aussi, cette salle polyvalente, l'espace Benassi, qui accueille d'autres genres musicaux. Vous en avez parlé, Nosfeld, c'est ce soir à 21h. Il y aura également Sandra Nkake, Dom La Nena, du public qui découvre un artiste et qui se laisse aussi, pourquoi pas, tenter par un concert de musique baroque ou inversement.
2: Oui, on a voulu en fait travailler les parallèles et les passages de l'un à l'autre. Parce que ce à quoi on assiste, c'est vraiment une possibilité en fait d'être aussi autrement sur son territoire. Le festival d'Ambronay, c'est un festival européen qui est reconnu vraiment internationalement, mais avec un public qui est aussi à 55% de l'Ain, par exemple. Oui. Donc c'est un endroit très important d'équité territoriale. Ça, c'est une petite conviction personnelle. Et sur ce qui relève en fait des musiques d'ici et d'ailleurs et des spectacles famille, ça nous semble aussi important de pouvoir travailler effectivement les musiciens qui sont aussi dans l'acoustique. On est moins dans l'électro et dans les musiques urbaines, par exemple, même si on a fait des passerelles aussi. Et effectivement, ce soir, par exemple, Nostel, c'est aussi une expérimentation pour nous. C'est moins notre esthétique, mais c'est aussi un artiste qui est extraordinaire et qui avance dans un langage, dans une forme d'universalité, dans des valeurs qui sont les mêmes qu'à la Bastiale. On est sur la question du vivre ensemble, sur les questions vraiment de paix aussi, ce qui nous importe à tous. Et en ce sens-là, on retrouve des valeurs humanistes du même registre.
0: Le Festival d'Ambronay, donc, qui commence aujourd'hui, premier concert tout à l'heure à 20h30 avec Simon-Pierre Bestion, la compagnie La Tempête, concert avec quelques splendeurs espagnoles du siècle d'or, et des concerts aussi à Lyon, entre Orient et Occident, avec Kevan Chemirani, Alain Goudard, ça ce sera le 17 septembre, et puis vous en avez parlé un petit peu, la nouvelle génération de musiciens qui est plus qu'accueillie à Ambronay, 8 ensemble, donc tout au long

0: Les sonates du rosaire d'Heinrich Ignaz Franz von Bieber par l'ensemble Les Passions de l'âme, dirigé depuis son violon par Meret Luthi. Des musiciens qui seront en l'abbatiale d'Ambronay demain, samedi 12 septembre à 15h.
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0: Parmi vos suggestions, celles qui arrivent en direct, et nous vous contactons aussi pour cela, nous allons voir si les versions que nous possédons vous conviennent. Ercole Amante d'Antonia Bembo, la messe des enfants du compositeur anglais John Rutter, ou encore une œuvre du harpiste et compositeur Marcel Tournier. Et puis une petite Madeleine de Proust personnelle, ben oui, c'est ça le principe de France Musique est à vous. Vos goûts musicaux se retrouvent en chœur ici, une programmation commune, bienveillante, ouverte à toute curiosité et toute émotion, celle maintenant de Philippe Quetta, Nancier, qui souhaite écouter la valse minute de Chopin par Arthur Rubinstein, courte et rafraîchissante. Voici son anecdote, je cite Philippe, si je m'en souviens bien, commence-t-il. C'était en 1966, probablement durant cette saison, à la fin de l'été. Ma mère m'a mis devant la télé pour écouter de la musique, c'était Rubinstein justement qui jouait, sa crinière en noir et blanc était reconnaissable entre toutes. J'ai dit à ma mère, je ne comprends pas. J'avais 3 ans. Et depuis, je suis devenue mélomane, concert, disque, un peu de pratique personnelle du piano. Pour info, je suis allée voir Daniel Barenboim un grand moment lorsqu'il a joué son intégrale des sonates de Beethoven durant la saison 1984-1985. Je faisais exprès le trajet Nancy-Paris en train pour aller Salle Pleyel. Aujourd'hui, France Musique fait partie de mon quotidien. Merci beaucoup Philippe pour ce témoignage. Et voici cette valse courte et rafraîchissante, comme vous le dites, par Arthur Rubinstein, Chopin.

0: La valse minute de Frédéric Chopin, opus 64, numéro 1, interprétée, comme le souhaitait notre auditeur, par Arthur Rubinstein. C'est l'heure de jouer, 7h56.
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0: A gagné aujourd'hui des invitations pour deux personnes, nous en parlions à l'instant, pour le festival d'Ambronès et dans l'Ain. Concert précisément du vendredi 18 septembre, c'est la semaine prochaine. Une passion italienne, musique de Monteverdi et Rossi par l'ensemble La Palatine. C'est à l'abbatiale d'Ambronès le 18 septembre, je le répète. Alors si vous êtes disponible à cette date la semaine prochaine et que vous pouvez vous rendre à Ambronès, vous aimez la musique religieuse baroque italienne, vous devez d'abord deviner la voix mystère, bien sûr. Vous pouvez aussi s'y jouer juste par plaisir. Cela va de soi, vous nous écrivez sur notre adresse francemusiqueestavous@radiofrance.com pour participer. La voix mystère, que voici.
2: Oui, vous avez raison, ça fait une partie de mon travail, mais au lieu de... Le résultat n'est pas une cuisine. Je ne vais pas vous présenter avec un pot-au-feu, mais j'essaye de vous présenter avec un espèce de délire spirituel de moi-même. Le résultat est féminin, puisque moi je suis une femme. Ça n'a rien à faire, un mec pourrait jamais faire ça. Il n'aurait jamais pu tirer avec un fusil sur des tableaux comme j'ai fait à une certaine époque, parce que de se servir de ces engins destructifs que l'homme a imaginés, c'est seulement une femme qui pourrait s'en servir dans un but constructif et beau.
0: La voix mystère à reconnaître, je vois que Marie-Hélène Duvigneau n'est pas du tout au fait. Moi non plus. Un indice quand même. Plasticienne, peintre, sculptrice, réalisatrice, franco-américaine, naturalisée suisse. Je donnerai la bonne réponse en fin d'émission, juste avant 9h. Maxi Classique, c'est tout à l'heure à 8h20, Max Dosol. Mais ce soir, c'est le concert d'ouverture de l'Orchestre Philharmonique de Radio France.
3: Un concert où l'on pourra notamment entendre la 5e symphonie de Chostakovitch, une pièce passionnante, intrigante et qui occupe une place à part dans l'œuvre et la vie du soviétique.
0: Maxi Classique par Max Dosom, c'est donc dans une vingtaine de minutes. France Musique est à vous, la suite dans quelques secondes. Vous restez avec nous ?
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0: Vendredi 11 septembre, merci de vous réveiller avec France Musique. La météo de ce jour, parapluie ou non, bien oui, un petit peu de pluie attendue en Bretagne, Normandie et surtout sur les Hauts-de-France, mais du soleil partout ailleurs. Il fera cet après-midi 21 degrés à Cherbourg et Biarritz, 23 à Paris, Strasbourg, Toulouse, 24 à Clermont-Ferrand, 27 à Toulon, 28 à Collioure et 30 à Porto Vecchio. Il est 8h, l'heure des infos. Le journal vous est présenté par Marie-Hélène Duvigneau. Bonjour Marie-Hélène.
7: Bonjour Gabriel, bonjour à tous. Dans une Amérique fracturée, la cérémonie d'hommage aux victimes du 11 septembre 2001 à New York, attentat qui avait fait près de 3000 morts, était l'un des derniers temps apolitiques. Seulement voilà, la cérémonie d'aujourd'hui, très symbolique car ce sont les 25 ans de ces attentats, est rattrapée par les polémiques. Depuis plusieurs jours, Zohran Mamdani, le premier maire musulman de New York, doit faire face à des vents contraires. Plusieurs voix se sont élevées pour lui demander de ne pas participer à cette commémoration. Enfin, vous y traitez.
8: L'ancien maire de New York, Rudolph Giuliani, aux commandes de la ville lors des attentats de 2001, a accusé Zoran Mamdani de ne pas avoir qualifié le 11 septembre d'attaque terroriste islamiste contre les États-Unis. Il a également déclaré que sa présence à la cérémonie l'offensait. Une association de victimes menée par un veuf qui a perdu son épouse dans les attentats a lancé une pétition qui a recueilli plus de 100 000 signatures pour que l'actuel maire de New York n'assiste pas à la cérémonie, lui reprochant des ambiguïtés. Des élus locaux de l'opposition à New York se sont également joints à eux. Sobrement, Zoran Mamdani a clarifié sa position sur une chaîne de télévision locale.
9: Je suis fier d'être le maire de cette ville. J'aime cette ville, j'aime ce pays. Et ce sur quoi je veux que cette semaine se concentre, ce sont les familles dont les proches ont été arrachés il y a 25 ans lors de cet acte terroriste horrible du 11 septembre. Je veux aussi qu'on se concentre sur les premiers intervenants qui ont tout donné pour cette ville, ainsi que sur les personnes qui se sont rassemblées pour tenter d'aider leurs concitoyens new-yorkais.
8: En parallèle, Zoran Mamdani a également reçu le soutien d'autres associations de victimes du 11 septembre. Elles ont défendu sa présence, condamné les polémiques et lancé un appel pour que Ground Zero demeure un lieu de sépulture.
7: Correspondance aux États-Unis de Fawzi Trita à Atlanta. Donald Trump ne sera pas à New York, il sera au Pentagone, qui avait également été l'une des cibles de ces terroristes. Il sera représenté à New York par J.D. Vance, son vice-président. 4 anciens présidents seront présents, Barack Obama, Bill Clinton, George W. Bush et même Joe Biden affaibli par la maladie. 3 militants pro-démocratie qui organisaient des veillées en souvenir de la répression sur la place Tiananmen en 1989 à Pékin, condamnés ce matin à Hong Kong à des peines comprises entre 5 ans et plus de 7 ans de prison. Un procès vivement critiqué par plusieurs pays et des associations de défense des droits humains. Le pétrole poursuit son envolée à plus de $108 le baril ce matin après avoir flambé de plus de 6% hier suite à des frappes sur des navires dans le Golfe. Les cours apparaissent désormais solidement ancrés au-dessus de la barre des $100.
0: Et ce qui ne va pas aider l'économie française.
7: Et oui, alors que selon l'INSEE, elle décroche par rapport à nos voisins en raison d'une demande intérieure à tonnes, de l'impact des vagues de chaleur sur l'activité ou encore des difficultés budgétaires. L'Institut de la Statistique ne prévoit plus que 0,4% de croissance cette année contre 0,7% jusqu'à présent. Il avait menacé de couper la tête d'une enseignante après une remarque sur le comportement de son fils Foga près de Toulouse. Le tribunal correctionnel a condamné hier ce père de famille à 6 mois ferme et une incarcération immédiate. Et enfin, malgré son interdiction il y a un mois en France, le démarchage téléphonique continue. Il est même en forte hausse. 16 000 signalements de démarchage abusif ont été recensés auprès de la plateforme Signal Conso, pratiquement 2 fois plus qu'avant, selon la DGCCRF. France Musique, 8h03, l'heure de retrouver Gabriel Oliveira Guillon.
0: Merci beaucoup Marie-Hélène. À tout à l'heure, donc 8h30.
7: À tout à l'heure.
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0: Merci d'être avec nous ce matin. Merci pour vos confidences musicales que nous continuons à écouter. Donc désormais, tous les vendredis matins, tous les samedis matins, France Musique est à vous. Nous sommes en direct encore pendant une heure. Au sommaire, d'ici là, notre bac du matin, d'ici une dizaine de minutes, par un pianiste polonais. Maxi Classique par Max Dozolm à 8h20. Shostakovich se joue de Staline, sa 5e symphonie. Et notre revue de presse culturelle et musicale à 8h40, nous parlerons superphonique John Coltrane et d'un disquaire à Bruxelles. Soyez les bienvenus et très bonne matinée à l'écoute de France Musique.

0: La sérénade italienne en sol majeur d'Hugo Wolf, qu'il compose en 1887. À l'instant, l'interprétation du quatuor Modigliani sur France Musique. Des artistes en résidence à Radio France toute cette année. Vous aurez l'occasion de les entendre ici tout au long de cette saison, à commencer par le 29 novembre. C'est un dimanche à 16h. Concert à prendre. Et place, pardon, sur le site maison de la radio et de la musique.fr. 01 56 40 66 40, le numéro du répondeur. La suite de France Musique est à vous. Une très jolie collaboration musicale franco-camerounaise dont nous parle Françoise.
1: Bonjour à tous de la gare Rigardéchoise, à l'écoute de France Musique est à vous. Je suis Françoise à Uzère, fidèle auditrice, piètre musicienne, mais curieuse de toutes les musiques qui résonnent en nous, nous unissent, nous réconfortent, nous apportent joie, amour et espoir. Je souhaiterais entendre Kat du groupe Roseau, un poème en langue bassa chanté par Blik Bassi, musicien camerounais multiprimé. Sa voix émouvante, ses vibrations, sa nostalgie me touchent énormément. C'est une spéciale dédicace à mon voisin Jean-Charles, qui est professeur de langues rares africaines à Paris. Et c'est un message d'amitié à tous les auditeurs, à l'équipe de France Musique et à vous, Gabriel. Bonne journée à tous.

0: 4. Ce titre proposé par Françoise sur notre répondeur au 01 56 40 66 40. Le groupe Roseau qui met en avant dans cette chanson le musicien camerounais Blik Bassi. Vous aussi, faites-nous part de votre dernier coup de cœur musical. Je suis très curieuse. France Musique est à vous tous les vendredis, tous les samedis. Ce coup de cœur musical qui aidera, je l'espère, à débuter la journée dans le sens du partage. France Musique est à vous, @radiofrance.com pour nous joindre de jour comme de nuit. Pendant les directs ou pendant la semaine.
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0: Et maintenant, notre bac du matin avec le pianiste polonais de 41 ans, Rafał Blechacz, l'une des partitas, autrement appelée parfois, oui, suite allemande, à côté des françaises et des anglaises. C'est la troisième que je vous propose, parue en 1727, la gigue d'une exigence et d'une beauté rare au contrepoint raffiné à la virtuosité sensible.

0: Le pianiste polonais Rafał Blechacz dans cette gigue de la partita numéro 3 en la mineur BWV 827 de Jean-Sébastien Bach, ce pianiste qui a été lauréat du concours international Frédéric Chopin en 2005. Bienvenue si vous nous rejoignez, si vous allumez tout juste la radio, les enfants qui partent à l'école, peut-être maintenant, à 8h20 dans quelques secondes, c'est Maxi Classique. Avec Max Dosolme, bien sûr. Bonjour Max.
1: Bonjour Gabriel, bonjour à toutes et à tous.
0: Nous en parlions tout à l'heure. Ce soir à 20h, l'Orchestre Philharmonique de Radio France fait sa grande rentrée avec son nouveau directeur musical, Jaap van Zweden, avec notamment l'étrange 5e symphonie de Chostakovitch au programme.

C'est un grand cri de douleur, une mélodie tordue, disjointe qui déchire le silence. C'est le début de la plus populaire mais aussi de la plus étrange des 15 symphonies de Chostakovitch. Composée en 1937, cette partition occupe une place à part dans l'œuvre du soviétique. C'est la réponse de Chostakovitch à ses détracteurs, qu'il avait ouvertement et publiquement menacé de déchéance, voire de danger de mort, après la composition de sa complexe 4e symphonie et surtout de son scandaleux et violent opéra Lady Macbeth de Minsk. Pour sauver son honneur, son métier et entre parenthèses sa peau, car on ne plaisante pas avec les traîtres à la nation et les formalistes dans les années 30, Chostakovitch compose donc une œuvre plus lisse et joyeuse, sa 5e symphonie, un salut militaire, en bonne et due forme.

Pourtant, je ne sais pas ce que vous en pensez, mais je trouve qu'il y a derrière cette marche militaire quelque chose qui ne sonne pas juste. Il y a des dissonances concrètes, déjà, et puis on dirait que Chostakovitch force le trait. Il courbe l'échine face aux critiques des officiels soviétiques, mais il ne se met pas à plat ventre pour autant. Cette symphonie, c'est un peu comme les photos où l'on vous oblige à sourire.

mourir, il y a de fortes chances pour que celle-ci soit ratée. Eh bien, chez Shostakovitch, c'est un peu ce qui se passe. Il y a de la joie, mais c'est une joie contrainte. Cette symphonie est le sourire forcé de la propagande.

Ce thème de fière contrebasse et violoncelle est-il en majeur ou en mineur? Doit-on rire ou pleurer? Rien n'est certain. C'est l'allegretto de la symphonie. Un passage qui rappelle le goût de Chostakovitch pour une forme de cynisme. Le voici qui, à l'instar d'un Gustav Mahler dans ses symphonies, multiplie les marches, les danses à trois temps, évoquant les danses populaires. Chostakovitch force le trait avec des coups de timbales bancales, joués trop fort, des phrases sans queue ni tête qui se percutent, qui s'interrompent, que l'on a du mal à suivre, à comprendre, bref, un génial bazar où résonnent les fifres de l'harmonie militaire, comme les soldats soviétiques sur les affiches, elle semble si heureuse de partir au combat. Mais oui, puisqu'on vous le dit. Mais le clou du spectacle, c'est bien sûr les derniers instants de la symphonie. Vous voulez de la joie? Vous voulez que je vous dise que notre quotidien et notre avenir sont radieux, cher Staline? Eh bien, écoutez comme je me joue de vous, et je fais tenir un grand accord de Ré majeur, longtemps, très longtemps, trop longtemps.

cette symphonie de Chostakovitch au programme du concert de l'Orchestre Philharmonique ce soir à l'auditorium de Radio France. Vous n'avez pas vos places? Rassurez-vous, il est diffusé en direct sur France Musique dès 20h. Maxi Classique à la réécoute sur l'application Radio France et nous le retrouvons demain dans France Musique est à vous à 8h20. De l'iode, des embruns et une belle histoire d'amour dans le Finistère ce week-end, ça vous tente?

0: René Fleming avec l'Orchestre Philharmonique de Londres, dirigé par Charles Maqueras dans cette ère. Ah, je veux vivre de Roméo et Juliette. Charles Gounod, Juliette et Roméo, à l'honneur au festival Les Heures Exquises. Premier concert ce soir à la chapelle Sainte-Anne à Fouesnant, ce mythe des deux amants de Vérone sous toutes ses formes musicales et théâtrales. Concert également demain et dimanche à Fouesnant et Begmail au sud de Quimper dans le Finistère. Un beau festival Les Heures Exquises qui vous attend donc tous ce week-end. Bonjour Émilie Munera.
1: Bonjour Gabrielle.
0: Vous êtes toute belle avec cette belle robe fleurie.
1: C'est gentil, profitez-en, bientôt c'est le noir qui revient.
0: Dans le studio il fait noir, on ne sait pas quel temps il fait. Il y a du soleil, ça y est.
1: Oui, il fait beau. Bon, si ça peut vous rassurer, ça va. Quand vous allez ressortir, vous verrez du soleil.
0: Bon, je mettrai un peu de couleur. Dites-nous.
1: Alors, Chopin, pas vraiment Chopin finalement, mais il a gagné le concours Chopin il y a 20 ans, Rafał Blerach.
0: Ah, mais j'en ai parlé à l'instant.
1: Mais c'est pas possible.
0: Incroyable.
1: Oh, et ben là, et vous avez parlé de Beethoven ?
0: Non, Bach.
1: Et ben voilà, ce sera Beethoven puisqu'il enregistre Beethoven et Mozart avec Kent Nagano et ça ouvre l'émission.
0: À tout à l'heure,
1: Nabor. À tout à l'heure.
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0: Vendredi 11 septembre, merci d'écouter France Musique est à vous le vendredi et le samedi désormais. Avec nous, là, vos messages. Annie à Marseille, Agnès à Fontenay-le-Fleury, Antoine à Montrouge, Christian dans la Somme ou encore Marie-Luce à Laxou, Fats Waller, Bach, des valses, Jacques Brel ou encore l'ensemble Vox Luminis parmi vos idées lumineuses ce matin qui nous arrive bientôt au programme de France Musique est à vous. Merci de nous écouter. Il est 8h30. Le journal vous est présenté par Marie-Hélène Duvigneau. Bonjour Marie-Hélène.
3: Bonjour Gabriel, bonjour à tous. Le pétrole toujours à la hausse et des prix qui menacent d'exploser à la pompe. La prolongation du conflit au Moyen-Orient et les perturbations dans le détroit d'Ormuz font flamber le baril au-delà des 108 dollars ce matin, une situation qui devrait durer. La Russie annonce avoir abattu dans la nuit 777 drones ukrainiens au-dessus d'une quinzaine de ces régions et de la Crimée. Des attaques qui ont fait 2 morts selon les autorités. 3 militants pro-démocratie qui organisaient des veillées en souvenir de la répression sur la place Tiananmen en 1989 à Pékin, condamné ce matin à des peines comprises entre 5 et plus de 7 ans de prison à Hong Kong. Ce procès a soulevé de vives critiques de plusieurs pays et des associations de défense des droits humains. 25 ans après les attentats du 11 septembre, New York rend hommage aujourd'hui aux victimes des attaques d'Al-Qaïda, sans Donald Trump, mais en présence du premier maire musulman de la ville, Zohran Mamdani, cible de certains conservateurs qui dénoncent sa participation à cette cérémonie. Le président américain sera, lui, au Pentagone, également visé ce jour-là par les terroristes.
0: Et ça nous énerve toutes et tous. Rien n'arrête le démarchage téléphonique en France.
3: Interdit il y a un mois, il est pourtant effectivement en forte hausse au cours de ce mois. 16 000 signalements de démarchage abusif ont été recensés auprès de la plateforme Signal Conso, pratiquement 2 fois plus qu'avant, selon la DGCCRF. L'économie française décroche par rapport à ses voisins, c'est l'alerte de l'INSEE. En cause, une demande intérieure à tonne, l'impact des vagues de chaleur sur l'activité ou encore les difficultés budgétaires. Résultat, l'Institut de la Statistique a fortement revu en baisse sa prévision de croissance pour cette année, 0,4% contre 0,7% attendu jusqu'à présent. Et enfin, 6 mois de prison ferme et une incarcération immédiate pour un père de famille près de Toulouse. Il avait menacé de couper la tête de l'institutrice de son fils de 9 ans après une simple remarque sur son comportement. À suivre sur France Musique Gabriel, la revue de presse musicale et culturelle, ce sera à 8h40.
0: Merci Marie-Hélène. Alors moi je serai là demain, France Musique est à vous le samedi et vous sur France Culture.
3: Ben voilà, on va switcher, je passe chez
0: on se croisera peut-être.
3: Peut-être.
0: Bonne journée.
3: Bonne journée également.

0: Un réveil avec la musique de Louise Farinck, le final de sa troisième symphonie en sol mineur, opus 36 par David Ryland, à la tête de l'Orchestre National de Metz. Il est 8h39, notre revue de presse culturelle et musicale.
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0: Nous apprenons ce matin la disparition du facteur d'orgue allemand Georg Westenfelder, décédé le 7 septembre à l'âge de 91 ans. Il avait œuvré au Luxembourg ainsi qu'en France et en Belgique. Des instruments qui se distinguent par leur fidélité aux esthétiques historiques, leur grande qualité de facture mécanique. Georg Westenfelder, à qui nous devons de nombreux orgues, dont celui de la cathédrale de Luxembourg, des orgues historiques restaurés, entre autres celui de l'abbaye de Saint-Michel en Thiérache, qu'il avait rénové donc en 1998. Direction la Belgique maintenant, avec le dernier disquaire classique et jazz de Bruxelles, la boîte à musique ferme sa boutique historique. C'est une page qui se tourne sur les hauteurs de la ville. Au terme de plus d'un demi-siècle d'histoire, cette mythique boutique, la boîte à musique, a définitivement fermé ses portes cet été. Pour justifier cette fermeture physique, le mot d'ordre paraît tout trouvé, écrit le site Res Musica. Dans l'article, je cite, « la dématérialisation au sens large de la musique enregistrée et de son commerce ». L'argument laisse pourtant perplexe et n'est sans doute qu'un élément parmi d'autres. Ce serait oublié un peu vite que toute une communauté d'amateurs, également en France bien sûr, reste viscéralement attachée au support physique, au plaisir du texte de présentation de l'objet et par-dessus tout à l'exigence de la qualité sonore.

John Coltrane, à l'occasion du centenaire de la naissance de ce saxophoniste légendaire. Il sera célébré dans Au cœur du jazz le 23 septembre, dans Les légendes du jazz le 26 septembre, concert au festival de Juan-les-Pins en 1965. Et puis, ce week-end, Nathalie Pionnet lui rendra hommage également dans Jazz Club, demain et samedi prochain à 19h. Deux très belles soirées en direct du studio 104 de la Maison de la Radio et de la Musique, Trains Now, un concert conçu par Raphaël Imbert avec une nouvelle génération de musiciens, Coltrane, les arts visuels, une soirée nourrie d'héritage africain, européen, créolisé, universel, cher à l'auteur de Love Supreme. Soirée en direct sur Arte et France Musique, donc, pour rendre hommage à John Coltrane. Écoutons encore.

Un extrait de ce disque Love Supreme, culte de John Coltrane avec ses musiciens McCoy Tyner, Jimmy Garrison, Elvin Jones ou encore Archie Shepp et Art Davis. Et enfin, ont été annoncées les sélections de l'édition 2027 des Superphoniques, chaque année portées par la Maison de la Musique Contemporaine. Les Superphoniques qui ont pour objectif d'initier les collégiennes, collégiens, lycéennes, lycéens à la musique d'aujourd'hui. Et ils vont voter toute l'année. Pour cette 28e édition, le comité de sélection des Superphoniques s'est donc réuni il y a quelques semaines pour définir les sélections de compositrices et compositeurs proposées aux élèves. En section collège, la compositrice Hélène Bréchamp, Loïse Bulot, Santiago Diaz-Fischer ou encore Simone Tolomeo. Et puis pour la sélection lycée, Kirsten Milenko, Nicola Roulive ou encore Clara Olivares et Victor Wetzel. La remise de ces superphoniques, donc votée par les collégiennes, collégiens, lycéennes, lycéens, aura lieu en mai à la Maison de la Radio et de la Musique à Paris.

0: Raphaël Pichon à la tête de l'ensemble Pygmalion, Sabine Deviel à l'instant dans cette ère de Mozart, Nehmt meinen Dank, acceptez mes remerciements, la chanteuse qui remercie ses bienfaiteurs, Sabine Deviel, Pygmalion et Raphaël Pichon qui sont en ce moment dans la cour du lycée Carnot à Paris dans le 17e pour Zaïd, opéra comique hors les murs, le temps de quelques travaux, il reste encore quelques places ce soir à 21h, c'est boulevard Malesherbes dans le 17e et également demain samedi, une très très belle distribution, un très beau lieu pour ce Singspiel composé par Mozart. L'heure tourne, 8h51.
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0: France Musique est à vous, @radiofrance.com pour nous contacter, également via les réseaux sociaux où nous vous sollicitons régulièrement. Et puis le répondeur au 01 56 40 66 40. Vos idées musicales qui se suivent et ne se ressemblent pas, que nous écoutons le vendredi et le samedi, elles se suivent et ne se ressemblent pas. Et tant mieux. Voici maintenant celle proposée par Jacqueline qui nous écoute à Besançon dans le Doubs.

À Besançon, dans le Doubs, où France Musique s'écoute sur la fréquence 104.4, mais aussi via le DAB+, et sur l'application Radio France. Jacqueline qui nous écrit ceci, je vous la lis. Êtes-vous d'accord pour écouter ce matin l'adagio du concerto pour piano en la mineur de Grieg par Dino Lipatti ? J'aime

énormément ce concerto que je vais écouter justement ce mardi 15 septembre au festival de ma ville à Besançon, la 79e édition cette année. Concerto qui sera donné au théâtre Ledoux, qui sera interprété par l'Orchestre National de la Sarre avec Sébastien Roulant à la direction et Susanna Bartal au piano. Et donc, dis-nous Lipati, que j'aime beaucoup. Il a donné le dernier concert de sa vie justement au festival de Besançon. C'était le 16 septembre 1950. Il est mort peu de mois après, à l'âge de 33 ans, en pleine gloire. Il était déjà très malade, rappelle Jacqueline. Très affaibli, il quittait son siège entre chaque pièce pour se faire soigner dans sa loge. Le dernier morceau était prévu, une valse de Chopin, mais il était trop fatigué pour la jouer en entier. Il a dû s'arrêter et regagner sa loge. Le public resta assis en silence. Mais il est finalement revenu sur scène et joua une œuvre de Jean-Sébastien Bach, comme une prière finale et pour mettre fin à sa carrière. Merci pour ce mouvement-là, et oui, c'est un peu triste. Une si belle œuvre de jeunesse de Grieg, qu'il écrit à l'âge de 25 ans, un enregistrement précieux, donc avec Dino Lipati, qui date de 1947, que nous avons retrouvé parmi tous les disques que contient la fabuleuse et incroyable discothèque de Radio France. Merci de vous être confié à nous, Jacqueline, et bon concert.

0: Un enregistrement précieux et qui crépite de 1947, le Philharmonia Orchestra dirigé par Alceo Galliera avec Dinu Lipati au piano dans cet adagio du concerto en la mineur opus 16 d'Edvard Grieg. Merci beaucoup Jacqueline. Ainsi s'achève notre France Musique est à vous du vendredi. Merci pour toutes vos belles idées. Merci de vous confier à nous à travers les musiques qui vous portent et vous animent. Nous continuons demain. L'inspiration vous viendra peut-être, qui sait. Rendez-vous à 7h pour le France Musique est à vous du samedi. La réponse à notre jeu, la voix mystère, était celle de Niki de Saint-Phal. Franchement, bravo, vous avez été très nombreux à trouver. Je me sentais pas très forte à côté parce que j'avais aucune idée de qui c'était. Bravo à vous. Et vous gagnez vos invitations pour le festival d'Ambronay, Alexandre, Philippe et Marie-Christine. Merci à toute l'équipe de France Musique est à vous. Stéphane Poitvin, Benjamin Orgeret à la technique. Camille Josse, Valentin Lévy-Chaudet, attaché de production, et Geneviève Cra. Merci Geneviève pour cette année à mes côtés. Plein de belles choses pour la suite à Montauban, Nantes ou Maison Alfort, ou partout dans le monde. À la réalisation, Emmanuel Benito. À demain 7h. Émilie Munera, Rodolphe Bruno-Boulmier, bonjour.
1: Bonjour Gabriel.
0: J'avais pas d'idée pour ce passage d'antenne.
1: Bah non, on était,
0: c'est pas grave.
1: On était sous,
0: trop
1: le,
0: de
1: charme,
0: à dire. Ah,
1: sous
0: de quoi
1: le charme de Dinu Lipati.
0: Oui,
1: donc
0: ah,
1: en
0: c'est
1: plus,
0: vrai.
1: On est encore un peu dans le rêve.
0: Ouais, on a trouvé ça super.
1: Mais on va ressusciter ce qu'on va écouter. La résurrection de malheur, tout à l'heure, la numéro 2.
0: Je crois que c'est parfait.
2: Il nous a enterré un peu tôt. Hein.
1: Ouais.
0: 1947, vous étiez où? Cet enregistrement date de cette date-là.
1: Eh bien,
0: c'est une bonne question.
1: On était en train de rêver.
0: Ben voilà. Très bientôt.
1: À demain pour vous et à bientôt. Pour
0: bon week-end.
1: Tous.
0: Bonne émission.
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0: Bonjour à tous, bonjour Rodolphe.
1: Bonjour Émilie, on entendait un petit basson dans ce jingle. Eh bien, on l'entendra tout à l'heure, le basson avec Sophie Dervaux et les concertos de Vivaldi.
0: On se remet au piano, ce n'est plus Dinu Lipati, mais c'est Rafal Blerach.

0: Un véritable déluge dans cette troisième sonate de Chopin. Souvent avec Rafal Blerach, on peut dire que l'étiquette jaune Deutsche Grammophon met en avant ses pianistes en ce début de saison. Hier, c'était Bruce Liu. Aujourd'hui, Rafal Blerach, qu'on a connu comme un bel interprète de Chopin. Ici, c'est un de ses anciens disques. Il est d'ailleurs lauréat vainqueur du concours Chopin. Vous vous souvenez
1: Bruce
0: de l'année
1: Liu.
0: Comme Bruce Liu, oui, vous avez raison.
1: Ah, ça fait un petit bout de temps, hein. Je pense.
0: Mais j'aurais jamais pensé
1: 2000
0: aussi longtemps. 2005.
1: Ouais.
0: Je me dis, ça passe très très vite.
1: Mais oui.
0: Il y a plus de 20 ans, on l'a entendu dans d'autres répertoires depuis, même si Chopin reste son centre, Bach et Debussy, chez les classiques aussi, puisqu'il avait sorti un disque Haydn, Mozart et Beethoven, avec des sonates. Et là, donc, on retrouve ces classiques, mais en concerto, avec le 24e de Mozart et le 3e de Beethoven, avec le Philharmonique de Dresde et le chef Kent Nagano. On va écouter le 3e de Beethoven, très incisif, très brutal. On n'est pas dans la séduction sonore avec ce pianiste. C'est un pianiste qui va droit au but. En revanche, la conduite des voix, le contre-champ, la manière de penser la partition est très intelligente. Et cette vision beethovenienne est en accord avec celle du chef. La puissance, la concentration, l'attention associée à la subtilité et à l'élégance sont les qualités et les valeurs que je ressens lorsque je travaille avec le maestro Nagano. C'est ce que dit Rafal Blerach. Et voici donc le final du 3e concerto de Beethoven.

0: Le final du troisième concerto pour piano de Beethoven, Rafal Blerach avec le Philharmonique de Dresde et Kent Nagano à la baguette. On reparlera de ce disque parce qu'il y a aussi le 24e de Mozart et que Kent Nagano sort une intégrale des symphonies de Brahms. Donc on va avoir l'occasion de reparler du chef et du pianiste.
1: Symphonie, une grande, une immense symphonie, la deuxième de Mahler par Esa-Pekka Salonen, le San Francisco Symphonique. C'est un projet qu'on a uniquement au numérique et qu'on va vous faire écouter aujourd'hui. Alors, Esa-Pekka Salonen et la deuxième symphonie de Mahler, c'est une histoire d'amour. Je ne sais pas si vous avez vu ce grand projet qu'il y avait eu à Paris avec une mise en espace de Romeo Castellucci.
0: Ah, je me souviens
1: sur
0: de ça.
1: Cette deuxième symphonie, on voit un cheval blanc qui traverse une immensité. Enfin, il lui avait donné un aspect totalement tellurique aussi à cette symphonie. Symphonie qui a eu du mal à être comprise puisque Hans von Bülow disait si j'ai rien entendu de la musique, alors je ne comprends rien à cette musique.
0: Ah, le pauvre, déjà, la première avait été assez mal comprise.
1: Exactement.
0: Et pas eu de chance, ce pauvre Mahler.
1: Et Esa-Pekka Salonen nous dit que c'est une partition qui s'écoute comme si on regardait un film. Et il avait terminé son mandat avec l'Orchestre Symphonique de San Francisco avec cette deuxième symphonie. Donc c'est dire à quel point il l'aime. Et c'est donc cet enregistrement qui est aujourd'hui publié uniquement en numérique, en concert. Le dernier concert à San Francisco avec Esa-Pekka Salonen dans cette deuxième de Mahler.

0: phare pour l'orchestre symphonique et le chœur de San Francisco. C'est Esa Pekka Salonen qui nous le dit et qui enregistre ici cette deuxième symphonie de Mahler. Donc à trouver uniquement sur les plateformes, mais c'est une très belle version. On nous dit que l'expérience orchestrale grâce à une collaboration numérique novatrice. Donc si vous écoutez au casque, eh bien vous entendrez ici toute l'acoustique, tout l'espace qu'il y a dans cette deuxième symphonie de Mahler par le San Francisco Symphony sous la direction d'Esa Pekka Salonen.
1: Peut-on rappeler qu'il faut voter pour votre disque préféré? Vous avez encore 20 minutes, peut-être que c'est le moment de rappeler. Alors
0: 20 minutes pour essayer de le trouver sur notre page internet.
1: Ça va vous prendre à peu près 15 minutes, je pense, pour trouver le lieu du vote.
0: Vous allez sur la page de l'émission d'aujourd'hui, normalement.
1: Si vous la trouvez, vous allez trouver le sondage.
0: Voilà, et vous avez le choix entre 4 disques.
1: 4 disques, le Ukrainian Mixtape de Daria Stasevska, Maria Duenas pour le mardi, Schumann, le Paradis et la Pairie, Jordi Savall, mercredi, et hier,
0: c'était les motets de Bach.
1: Voilà, donc vous pouvez encore voter pendant 20 minutes, et puis vous aurez la réponse à 10h20.
0: Les motets de Bach sont en train de faire la course en tête, donc à vous de voir si vous voulez renverser la tendance ou si vous voulez réécouter un motet de Bach tout à l'heure en fin d'émission. À vous de choisir.
1: Il est bientôt 9h30.
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0: C'est un très beau disque, celui d'une mezzo née à Madrid, qui a été formée aux Pays-Bas, spécialiste de la pratique historiquement informée, et qui s'appelle Lucía Cayuela. Je ne la connaissais pas, et ça a été une belle découverte. Et elle nous propose un disque qui regroupe des airs écrits pour castrat par 6 compositeurs qui sont tous passés par Naples et ont écrit des pièces sur les livrets du célèbre Metastasio. D'ailleurs, vous m'avez dit, Rodolphe, mais c'est une femme ou un homme qui chante?
1: Mais oui, au début, j'ai cru que c'était un contre-ténor.
0: Et ben voilà, elle interprète de grands airs écrits pour les castrats à l'époque. Alors l'un des plus célèbres livrets de ce Metastasio à l'époque, c'était le Demofonte. Vous venez d'entendre la version de Youmeli. C'est une histoire d'amour contrarié sur fond de sacrifice qui a inspiré beaucoup de compositeurs comme Caldara, Gluck, Asseux, et aussi un musicien que Lucía Cayuela a voulu mettre en avant, qui s'appelle Egidio Duni, que je ne connais pas non plus, et pourtant il a eu une carrière en Italie, puis après il va s'installer en France, il va écrire une vingtaine d'opéras comiques qui vont avoir beaucoup de succès, il va diriger la comédie italienne, il va avoir un fils, le petit Jean-Pierre, qui sera lui aussi compositeur par la suite, et il va mourir à Paris. Donc c'est un compositeur qui connaissait bien notre pays, et on découvre donc sur ce disque le Demofonte. C'est un très bel air avec flûte que nous chante Lucía Cayuela.

0: Le Demofonte de Douni, ce compositeur Egidio Douni, chanté par Lucia Cayuela avec l'ensemble La Madrileña et José Antonio Montaño. Ce disque s'appelle Emotion, mais I et plus loin Motion avec un petit trait d'union, comme
1: Ok.
0: si c'était un email.
1: D'accord.
0: Voilà. Je vous le dis si vous voulez
1: Bah
0: retrouver ce
1: oui,
0: disque, il
1: oui.
0: est très très beau.
1: Bah surtout Douni, on a envie d'en écouter plus de ce
0: Oui,
1: monsieur Douni.
0: et surtout qu'on ne connaît pas ses opéras comiques écrits pour la France.
1: C'est lui qui s'appelle Jean-Pierre Douni.
0: Ah non,
1: c'est pas lui, Jean-Pierre.
0: Le petit Jean-Pierre, c'est son fils.
1: C'est
0: bébé.
1: Son fils.
0: C'est bébé Jean-Pierre.
1: Bon.
0: Lui, c'est papa.
1: C'est monsieur Douni.
0: Voilà, tout à fait. Mais effectivement, on peut aussi peut-être retrouver la musique de Jean-Pierre Douni en France, très certainement. Est-ce qu'il est enregistré? Je ne sais pas. Ce serait une nouvelle enquête à suivre. Pour voter, on vote.
1: Alors, on vote directement sur le site
0: oui.
1: internet. C'est très gentil de nous envoyer un mail en nous disant pour qui vous avez voté, mais il faut le faire directement sur la

0: page de l'émission. Vous allez soit sur l'émission d'hier, qui est parfois plus facile à trouver que celle d'aujourd'hui, et puis vous avez les quatre visuels, les quatre pochettes de disques, et vous cliquez sur le disque que vous avez Élie. Ça se dit, Élie, que vous avez élu,
1: Que vous avez
0: plutôt.
1: élu,
0: Je pense que c'est plus joli.
1: oui. On est parti sur les liaisons dangereuses.
0: Le disque élu, vous l'écouterez peut-être. C'est à cause de Douni.
1: Ah, c'est ça, voilà. Vous voulez tout dire en
0: Je
1: i.
0: Je mets tout en i.
1: Écoutez, on va écouter un disque qui a l'air bien.
0: Eh bien, de Judd Elliott Gardiner, qui en 2023 a été dirigé l'Orchestre Philharmonique Tchèque. Et il a eu un coup de cœur pour le premier violon de l'Orchestre Philharmonique Tchèque, qui s'appelle Jan Mraček. Et il a décidé de lui proposer d'enregistrer un disque de concerto en solo. Alors, ce Jan Mraček, on le connaît également comme violoniste soliste. Il n'est pas que le premier violon de l'Orchestre Philharmonique. Il nous dit d'ailleurs qu'il a une vie très remplie entre l'orchestre, ses activités de musique de chambre, de soliste. Et en plus du travail, je suis père de deux enfants et je dois jongler avec tout ça et ma vie de famille. Et il nous dit que dans le tout, eh bien, ce qui est le plus difficile, c'est de jouer au sein de l'orchestre, parce que finalement ça lui demande une discipline. Il dit lorsqu'on est en solo, on a une sorte de liberté, on travaille quand on veut, comme on veut, mais avec l'orchestre, il faut être discipliné. Un disque où on entend des œuvres assez rares, par exemple ce rondo de Schubert, ici version pour orchestre, c'est plutôt rare, l'Orchestre Philharmonique Tchèque, John Elliott Gardiner et Jan Mraček.

0: Le Rondo de Schubert, l'Orchestre Philharmonique Tchèque sous la direction de John Elliott Gardiner. Et le premier violon de cet orchestre ici en soliste, c'est Jan Mraček.
1: On va écouter un septuor côté musique de chambre d'un certain Kreutzer, Konradin de son prénom.

0: le moment chambriste du jour avec deux compositeurs peu joués, Konradin Kreutzer et Friedrich Witt, musiciens allemands qui ont été quelque peu influencés par Beethoven. Alors notamment Kreutzer qu'on a entendu, son Septuor est écrit pour les mêmes instruments que celui de Beethoven, clarinette, basson, cors, violon, alto, violoncelle et contrebasse. Il se découpe en six mouvements comme celui de Beethoven et il est en mi bémol majeur comme celui de...
1: Beethoven,
0: c'est
1: mais...
0: totalement fou. Non, alors il n'y a pas de mais.
1: Si, il est moins beau que celui de Beethoven.
0: Ah, alors là, je ne vous le fais pas dire. L'autre compositeur de ces disques, c'est Friedrich Witt. Il est né en 1770, la même année que...
1: Beethoven.
0: Et il est l'auteur d'une symphonie Iéna qui a longtemps été attribuée à...
1: Ah oui, c'est ça, oui,
0: à Beethoven.
1: Et il a écrit lui aussi un septet.
0: Il a aussi écrit, oui, tout à fait, alors avec d'autres instruments, enfin à peu près les mêmes quand même, on va écouter, son final. C'est, vous allez voir, peut-être un peu plus inspiré que Kreutzer.
1: Ah.

0: C'était un très beau disque, celui, un
1: Oui.
0: très beau Septuor que celui de
1: Mais.
0: Friedrich Witt. Est-ce que vous l'avez aimé plus que celui de Kreutzer?
1: Oui, mais il était joué moins vite.
0: Ah, mais c'est pas le même tempo, peut-être. Pourquoi vous voulez qu'il soit joué plus
1: sais pas,
0: vite?
1: c'était Monsieur Witt.
0: Ah, mais j'ai absolument pas compris la blague. Je
1: Ah,
0: sais pas, Rodolphe,
1: ouais,
0: qu'est-ce qui se
1: vous n'êtes pas
0: passe?
1: réveillé ce matin.
0: Non, c'était le Charisse Ensemble qui nous proposait de découvrir ces Septuors, qui est donc quelque chose de beethovénien, mais qui ne le sont pas.
1: Il est 10h07.
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1: Alors, vous n'êtes peut-être pas réveillée, mais vous étiez là hier, Émilie.
0: Ah oui, mais oui.
1: Et vous avez entendu mon petit teasing pour l'émission d'aujourd'hui. Vous attendez ce moment avec impatience.
0: Car j'aime énormément Sophie Dervaux, tout comme vous au basson.
1: Voilà. Alors, Sophie Dervaux, merveilleuse bassoniste française qui fait une grande carrière avec l'Orchestre Philharmonique de Vienne, qui joue avec Emmanuel Pahud, qui a même fait un disque d'ailleurs avec Daniel Barenboim et qui est ici à son troisième volume des concertos de Vivaldi. Je ne sais pas combien il y a de volumes prévus, mais c'est très réussi. Et donc, je vous avais promis d'écouter un concerto de Vivaldi dans son intégralité. Ils sont bien, parce qu'ils ne durent jamais très longtemps. Ils sont à moins de 10 minutes. L'affaire est pliée, mais c'est superbe pour le basson parce qu'on a rarement. C'est
0: C'était une
1: Witt, c'est
0: condition sine
1: Monsieur
0: qua
1: Witt.
0: non, c'est ça.
1: Et c'est surtout, je trouve que c'est formidable parce qu'en fait, finalement, le basson, on a rarement la chance de l'entendre à ce point en soliste à l'époque baroque. Donc voici un concerto pour basson en fa majeur de Vivaldi, Sophie Dervaux, l'ensemble La Folia.

0: Les concertos pour basson, volume 3, la musique de Vivaldi par Sophie Dervaux au basson, l'ensemble La Folia. Vous savez, Émilie, il y a un autre musicien français qui vit à Vienne et qui a joué et qui a enregistré avec Sophie Dervaux, un pianiste qu'on aime beaucoup.
1: Céline Mazary.
0: Exactement.
1: Je vois bien ce pianiste.
0: Ils avaient fait un disque ensemble, ils avaient enregistré les grandes pièces françaises. On y passait par Dutilleux et par la très belle sonate.
1: J'adore cette de Saint-Saëns. C'est ça que vous avez passé?
0: Mais oui.
1: Ah, je la trouve
0: elle marche
1: super
0: très bien,
1: belle.
0: Hein.
1: On dirait parfois des airs de pop,
0: oui,
1: presque.
0: Eh bien, on va écouter le Scherzo.

0: tout en délicatesse ici cette sonate pour basson et piano de Saint-Saëns, Sophie Dervaux et Selim Mazari.
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0: Encore du basson.
1: Le disque qui a gagné cette semaine, vous aviez donc le choix entre quatre disques, nos quatre coups de cœur de la semaine, et vous avez choisi.
0: Et le gagnant est Jean-Sébastien Bach, Les Motets de Hans-Christoph Radmann. Très
1: Pourtant,
0: beau choix.
1: Pourtant, vous avez fait campagne pour Maria Douénias, donc
0: oui.
1: Vous n'êtes pas encore au top de
0: la
1: campagne.
0: Elle arrive en numéro 2, en numéro 3, notre très beau Paradis et la Péri de Jordi Savall, et en numéro 4, la musique ukrainienne. Alors nous, c'était quatre coups de cœur. Vraiment, c'est quatre très beaux disques, donc de toute façon vous pouvez réécouter les quatre, mais celui que vous avez choisi de réécouter ce matin, et pour finir la semaine, c'est très bien, un petit motet de Jean-Sébastien Bach par le grand Hans-Christoph Radmann.

0: c'est le disque vous avez choisi de réécouter cette semaine pour finir notre belle semaine d'Empiste. Et là, vous avez entendu donc les deux premiers mouvements du motet BWV 226 de Jean-Sébastien Bach. Ces motets enregistrés par Hans-Christoph Rahlmann et ses Geisinger Cantoreilles. On va parler très bientôt de ce chef à nouveau puisqu'il enregistre également une intégrale des cantates de Jean-Sébastien Bach. Donc, il reviendra très vite dans l'actualité. Et à partir de la semaine prochaine, donc, les quatre prochains disques du jour, vous pourrez à nouveau voter. Merci beaucoup à Clara Salaz, Adeline Omello, Karine David et Pauline Boiseau-Bert qui étaient avec nous ce matin. On vous souhaite un très bon week-end à l'écoute de France Musique et vous retrouvez tout de suite Denisa Karchova.
1: Merci Rodolphe Bruno-Boulmier, merci Émilie Munera, passez une très belle journée, bon week-end et on se voit lundi.
0: À lundi.
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1: Bonjour à tous et bienvenue dans notre Allegretto d'aujourd'hui. Au programme, la musique de Henri Soguet, Eric Satie, Mel Bonis, Johann Strauss-Fils, Stravinsky, mais aussi Yves Montand, Ella Fitzgerald et de Velvet Underground, les amis. Une programmation éclectique, la vôtre, puisque aujourd'hui vous avez mis en musique un dessin de Andy Warhol, Kids on Swings. Des enfants sur des balançoires, à l'occasion de son exposition qui s'appelle « La ligne et l'image » donc de Andy Warhol au Musée de Luxembourg à Paris qui démarre mercredi prochain, c'est-à-dire le 16 septembre.

Alors le voici, un petit cirque pour accueillir en défilé des acrobates et surtout de l'insouciance, des circassiens de rue. On connaît Warhol, c'est vrai, comme l'auteur des portraits des célébrités et des sérigraphies, des illustrations publicitaires et des pochettes de disques aussi. Et pourtant, ses dessins restent, je dirais, son premier amour et l'espace d'expérimentation pour plus tard. Et vos choix musicaux le soulignent comme si vous vouliez réveiller Andy Warhol, jeune et inconnu.

Bravo, bravo, l'entrée des gladiateurs de Julius Fučík pour ouvrir notre Allegretto d'aujourd'hui avec votre programmation, puisque vous avez mis en musique donc un dessin d'Andy Warhol qui date de 1946, c'est-à-dire Andy Warhol à peine 18 ans, qui s'appelle Kids on Swings, des enfants sur des balançoires. Alors voici le premier choix. Alors, je vous propose d'écouter un extrait de la musique de film, un film documentaire, de 4 heures d'ailleurs, réalisé par Rick Burns sur l'artiste pop Andy Warhol. Le film est l'argument cinématographique selon lequel Warhol était le plus grand artiste de la seconde moitié du XXe siècle. Laurie

Anderson, attention, Laurie Anderson est la voix off du film. Alors je vous propose d'écouter un extrait de la musique de film qui a été composée par Brian Keane. L'extrait s'appelle Dawson Street. Dawson Street, c'est tout simplement la rue où Andy Warhol est né à Pittsburgh.

Alors, je veux faire un tout petit peu la voix de Laurie Anderson pour ce film. Je suis né Andrew Warhola le 6 août en 1928 à Pittsburgh, rue Dawson, en Pennsylvanie. Fils d'immigrants ruthènes, c'est à l'est de la Slovaquie. Et le Pittsburgh de mon enfance était une ville sidérurgique, sombre, avec la fumée, industrielle, ethniquement assez divisée. J'étais un enfant malade qui passait du temps au lit à dessiner et à découper des images dans des magazines. Ma mère, Julia, était brodeuse et artiste folklorique. Et elle a déménagé à New York pour vivre avec moi en 1952 et y est restée jusqu'à sa mort pendant 20 ans. Pittsburgh m'a fait naître vraiment comme immigrée de la classe ouvrière où j'ai passé ma vie d'adulte à la fois à la fuir et à l'immortaliser. Par exemple, mes boîtes de soupe Campbell's parlaient de la répétition, cette répétition de cette vie ordinaire, la vie dans laquelle j'avais grandi.

un extrait de la musique de film qui date de 2006, un film documentaire qui s'appelle tout simplement Andy Warhol. Le réalisateur s'appelle Rick Burns, le compositeur Brian Keane, et l'extrait s'appelle Dawson Street, c'est-à-dire la rue où Andy Warhol est né à Pittsburgh comme Andrew Warhol, le 6 août 1928. Évidemment, le tableau de Andy Warhol que vous avez mis en musique aujourd'hui ne représente pas Andy Warhol. Mais il en fait partie, je dirais. Il fait partie de son enfance, du début de sa carrière, où il réalise le décor des vitrines, par exemple, des couvertures de livres et aussi des campagnes publicitaires. Sur le dessin, il y a, si vous regardez bien, 6 enfants, petits à grands, qui font de la balançoire. On dirait, quand on y pense, que tout est dessiné de là-haut. Comme si la petite fille, qu'on voit au premier plan, filmait tout avec une caméra sur le front. Vous avez choisi, entre autres, Les Forains. Bravo et merci pour cette œuvre qui date d'ailleurs presque de la même année, un an près, Paris, New York. Andy Warhol avait 18 ans. Voici donc Les Forains de Henri Sauguet. Némé Järvi dirige l'Orchestre symphonique d'État d'Estonie.

Nem jeg vi dirigeer l'Orchestre Symphonique d'État d'Estonie pour tous ces mouvements des forains de Henri Sogé, le choix de Sylvie qui nous a écrit « Bonjour et bonne rentrée à toute l'équipe d'Allegretto ». Un grand merci Sylvie qui continue « Quand je regarde ce tableau d'Andy Warhol, je pense tout de suite au Saltimbanque d'Henri Sogé et aussi à Para Derisati. J'ai eu le grand plaisir, continue Sylvie, j'ai eu le grand plaisir de voir, il y a quelques années, le rideau de scène restauré de ce merveilleux ballet réalisé par Picasso sur la demande de Diaghilev en 1917. Une merveille. Alors, après donc la musique de Henri Sogé, voici la musique de Erik Satie pour Sylvie et pour Andy Warhol aussi. Après la parade, donc, une autre parade, voici donc les acrobates avec Yuichi Takahashi au piano et Alain Planès.

0: Et oui, c'est fini comme ça, dans l'air. Yuichi Takahashi et Alain Planès, dans ces acrobates qui font partie de Parade de Eric Satie. Voici notre Kazakh.
1: Qu'est-ce que c'est?
0: Écoutez. Kazakh. Voici donc notre Kazakh. Une question, trois réponses. Parmi ces trois réponses, il y a une bonne réponse. On attend vos réponses sur le site de francemusique.fr, émission Allegretto. Et attention, aujourd'hui, il y a quelque chose à gagner. En tout cas, c'est un choix de Georges qui nous a écrit pour illustrer votre tableau Kids on Swings de Andy Warhol. Je vous propose d'écouter l'escarpolette de la compositrice française Mélanie Ellen Bonis, plus connue sous le nom de Mel Bonis. C'est une valse avec un mouvement souple qui traduit le rythme comme ça régulier et qui s'appelle l'escarpolette. Alors justement, qu'est-ce que c'est l'escarpolette? À votre avis, vous avez trois possibilités. C'est un jeu de mots. Escarpolette. Deuxième possibilité, c'est un vêtement de clown avec de larges épaules, l'escarpolette, ou bien c'est une balançoire, l'escarpolette. Donc, est-ce que c'est un vêtement, est-ce que c'est un jeu de mots, ou est-ce que c'est une balançoire? Cherchez bien, bon, peut-être vous le savez déjà. En tout cas, voici l'escarpolette de Mel Bonis, de l'opus 52, au piano Mingyi Chen, et il y a quelque chose à gagner. Oh, on vous le dira après. Thank you.

0: Il y a une fausse fin, vous l'avez entendu. Nous écoutions donc l'Escarpolette de l'opus 52 de Melbonis. Un grand merci Georges pour votre choix. Au piano c'était Maggie Chen et je vous rappelle que aujourd'hui Allegretto c'est votre programmation en regardant le dessin d'Andy Warhol qui s'appelle Kids on Swings, c'est-à-dire des enfants sur des balançoires. Merci beaucoup pour votre programmation et merci pour vos réponses. Alors, qu'est-ce que c'est une escarpolette? Ce n'est pas un jeu de mots, ce n'est pas un vêtement de clown, ça aurait pu, ce serait joli. Mais non, c'est une balançoire, c'est une planche tout simplement qu'on suspend par des cordes pour se balancer, qu'on voit par exemple dans le tableau de Fragonard qui s'appelle « Les hasards heureux ». Ou s'il y a un lien avec Warhol, on ne sait jamais. On voit aussi l'escarpolette dans la balançoire, le tableau de Auguste Renoir. Et aussi, il me semble, dans un film de son fils, une partie de campagne. En tout cas, l'escarpolette, c'est une balançoire. Merci pour vos messages. Et on va choisir très démocratiquement trois premiers auditrices ou auditeurs qui ont bien répondu et qui vont gagner une entrée pour aller voir forcément l'exposition Andy Warhol, La ligne et l'image, qui démarre mercredi prochain au musée de Luxembourg à Paris. On continue avec vos choix. Mireille, Jean Nouan, Yves Montand.
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1951, Yves Montand, dans cette chanson de Jean Nohain et Mireille, Une demoiselle sur une balançoire, et un grand merci pour vos choix. Et on continue, les amis. D'ailleurs, ce fou comme ce dessin de Andy Warhol vous a inspiré. C'est peut-être un rêve. On sait jamais. Alors dis bonne nuit et embrasse-moi. 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Et aussi triste qu'on peut l'être. 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Ella Fitzgerald et Louis Armstrong dans cette chanson d'amour standard de jazz américain, Dream a Little Dream of Me.

Enregistré pour la première fois en 1931, ici c'était Ella Fitzgerald, Louis Armstrong dans Dream, A Little Dream of Me, cette chanson de Gus Kahn et aussi de Fabian André et Wubber Schwand. De toute façon, vous trouverez toutes les références de nos œuvres sur le site de francemusique.fr, émission Allegretto, qui est donc aujourd'hui votre programmation autour d'un dessin de Andy Warhol. Un grand merci pour vos choix. Merci Josette pour Yves Montand tout à l'heure. Malgré mon âge, nous a écrit Josette, j'aime encore faire de la balançoire. Sans doute un très beau et bon souvenir d'enfance avec des cousins et des amis. Et Graciela qui nous a écrit, je ne connaissais pas ce tableau de Andy Warhol. Et ce tableau me rappelle une piste d'entraînement, de patinage artistique qui passait à l'époque en boucle pendant des années, le seul et unique disque, Le beau Danube bleu de Johann Strauss fils. Alors ça se fait, c'est fou, ça vous fait penser à ça, ce dessin de Andy Warhol. En tout cas, voici Le beau Danube bleu pour Graciela sous la direction de Marie-Cyan Sanz.

Le concert du Nouvel An en 2006 et 60 ans, Marie Siansons à la baguette de l'Orchestre Philharmonique de Vienne, forcément, pour ce beau Danube bleu de Johann Strauss fils. Et merci pour vos choix. Jean-Marc, en regardant ce tableau de Andy Warhol, il entend un morceau de Peter Gregson. Alors, qui est Peter Gregson? Peter Gregson est né en 1987, il est violoncelliste et il a fait ses études à l'Edinburgh Academy et à la Royal Academy of Music. Mais il ne se laisse pas enfermer dans un monde classique comme ça. Il compose la musique de film, il enregistre entre autres avec Max Richter et il récompose Bach. Oui, oui, tout simplement. Il récompose Bach, peur de rien, et il rajoute un synthétiseur à sa musique. Bon. Évidemment, il est accusé de, enfin, ses enregistrements de clichés et sucrés. Bon, ça se discute, mais en tout cas, avec Warhol, ça colle.

Gavotte, le cinquième mouvement de la cinquième suite en ut mineur BWV 1011, Peter Gregson, évidemment d'après Jean-Sébastien Bach, pour 1, 2, 3 ou 6 violoncelles et synthétiseurs, avec entre autres Peter Gregson au violoncelle et synthétiseur et d'autres violoncelles, Richard Harwood, Renu Ford, Tim Love, Ben Chappell, Catherine Jenkinson, et ça colle, je trouve, très bien avec le monde de Warhol. Merci Jean-Marc pour votre choix. Allez voir d'ailleurs l'exposition Andy Warhol, la ligne et l'image, au musée de Luxembourg à Paris. L'exposition réunit environ 150 dessins, des peintures, sérigraphies sur papier, photographies et documents d'archives. Elle met en évidence son inventivité et les procédés qu'il a mis au point. Tampons, lignes transférées, pochoirs, collages, pensés pour la reproduction et surtout la répétition des dessins, des documents rares, négligés, qui permettent d'accéder à la fabrique de l'œuvre de Warhol et d'entrer au cœur de son atelier new-yorkais qui s'appelait The Factory. Alors justement, c'est justement cet atelier immense qui vous a fait penser au premier concerto pour piano de Rachmaninov. Serge nous a écrit en regardant le dessin de Warhol. Je choisis le premier concerto de Rachmaninov un peu pour la vie de Rachmaninov en Amérique, qui veut dépasser tout le monde, qui veut vivre une vie unique, un peu comme une œuvre d'art. Ça marche aussi. Voici donc le Vivace du premier concerto pour piano de Rachmaninov avec, que des stars, Daniel Trifonov, l'orchestre de Philadelphie et Yannick Nézet-Séguin à la direction.

0: Quelle précision et quelle verve! Daniel Trifonov au piano, Yannick Nézet-Séguin à la baguette de l'orchestre de Philadelphie pour le premier mouvement vivace du premier concerto pour piano en fa dièse mineur de Sergei Rachmaninov. Voici la place.
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0: Hier a débuté la 57e déjà édition du Festival de l'Orangerie de Sceaux dans le département des Hauts-de-Seine. Jusqu'au 27 septembre, 16 concerts feront voyager le public. Des grandes pages de piano aux sonorités du consort de viol, de la puissance des quatuors à cordes au flamenco, en passant par le chant, le tango et les concerts en famille. Demain, le violoniste Island Prichin et le pianiste Lucas Geniusiach se réuniront autour d'un programme héritage et transfiguration, mêlant les œuvres de Luis Farank, Igor Stravinsky et Henryk Wieniawski. Les deux musiciens se connaissent plutôt bien. Ils forment un duo de musique de chambre très régulier et fusionnel depuis plus de 10 ans. Ils ont notamment partagé la scène lors des demi-finales du prestigieux concours Tchaïkovski en 2019 et ont enregistré 2 albums ensemble, 2016-2022. Comme ça, vous savez tout. Un véritable moment de complicité musicale vous attend donc demain, samedi 12 septembre à 16h, à l'Orangerie du Parc des Sceaux dans les Hauts-de-Seine. Un petit courriel et vous serez peut-être invité. Voici donc la gigue de duo concertant de Stravinsky avec les mêmes Island Prichin et Lucas Geniusiach.

La gigue, extrait des duos concertants de Igor Stravinsky, au violon c'était Aylen Prichin et au piano Lukasz Geniuszas, qui seront donc demain, 12 septembre, samedi, à 16h, à l'Orangerie du Parc des Sceaux dans les Hauts-de-Seine, à l'occasion du Festival de l'Orangerie. Allez-y, je pense que ça va être un très très beau concert. Un petit courriel et vous serez peut-être invité. On se quitte petit à petit avec l'univers du jeune Warhol, Andy Warhol, j'allais dire Andrew Warhola, qui découpe donc, comme en font les articles et les photos dans les magazines, se passionne pour Hollywood, développe aussi lui-même ses premières photographies et s'inscrit à l'âge de son dessin, c'est-à-dire en 1946, à l'Institut de Technologie à Pittsburgh. Vous avez choisi Children's Corner, c'est vrai, c'est un peu comme un petit au revoir à l'enfance. Voici donc quelques extraits de Children's Corner de Claude Debussy au piano, Jean-Yves Thibaudet.

à ma très chère chouchou avec les tendres excuses de son père pour ce qui va suivre. On connaît cette dédicace de Claude Debussy à sa fille Claude Emma. Nous écoutions donc les 6 pièces de Children's Corner de Claude Debussy, c'est-à-dire le coin des enfants, mais on le dit plus souvent en anglais. Doctor Gradus at Parnassum, Jimbo's berceuse de Jimbo, la sérénade de la poupée de Snow is Dancing de Little Shepherd and Gullywook's Cake Walk. On se quitte les amis avec les Velvet, forcément, avec les Velvet Underground et Lou Reed, qui est un groupe du rock américain, originaire de New York, formé au milieu des années 1960. Et il y est très lié à l'aventure de la factory de Andy Warhol, qui a produit les disques de Velvet Underground, et avec la célèbre banane d'Andy Warhol sur la pochette de disque. Voici donc Sunday Morning, même si on est vendredi.

0: ainsi se termine notre Allegretto, enfin plutôt votre Allegretto d'aujourd'hui. Merci d'être là avec nous. Je vous rappelle que l'exposition Andy Warhol, la ligne et l'image commence donc mercredi prochain, 16 septembre, et dure jusqu'au 10 janvier l'année prochaine au Musée du Luxembourg à Paris. Un grand merci à Noé Mignard qui était à la réalisation, Emmanuel Morse-Duncan qui était à la technique. Portez-vous bien, passez une très belle journée sur France Musique. Pauline Boisebert, bien sûr l'attachée de l'émission, je l'ai oublié mais elle est toujours avec moi. Passez une très belle journée, bon week-end. Je vous retrouve lundi à 10h30. Et tout de suite, vous allez retrouver Jean-Baptiste Urbain et son émission Autour de midi. Bonjour Jean-Baptiste.
1: Bonjour Denisa.
0: Ça va la vie?
1: Ben ça va la vie. En plus, le week-end arrive. C'est le week-end déjà pour vous. À lundi.
0: À lundi.
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1: Bonjour, bonjour à tous. Très heureux de vous retrouver pour cette dernière émission de la semaine. Ce midi, on reçoit deux grands musiciens. Tout à l'heure, nous serons avec un ténor américain francophone et francophile. Il brille en particulier dans le bel canto et le grand opéra français à partir du 18 septembre. John Osborne reprend le drôle titre d'Hamlet d'Ambroise Thomas, c'est à Paris à l'Opéra Bastille, mise en scène de Christophe Warlikowski, rencontre avec un ténor en or. Il a brillé l'été dernier dans Verdi au Festival d'Aix-en-Provence et en fin de saison, il tiendra le rôle principal de la Damnation de Faust de Berlioz à l'Opéra National des Pays-Bas sous la direction de notre premier invité, Jaap van Zweden. 2 ans après l'annonce de sa nomination, le chef néerlandais dirige son concert inaugural, c'est ce soir, nouveau directeur musical de l'Orchestre Philharmonique de Radio France, à l'auditorium de la Maison de la Radio et de la Musique, et en direct sur France Musique. Bonjour, Jaap van Zweden.
7: Merci.
1: Damien Jacobet est à vos côtés pour assurer votre traduction. D'abord, où en êtes-vous du français, de la langue française? Il y a 2 ans, quand on vous recevait, vous nous disiez que vous alliez tenter de l'apprendre.
7: Yes.
8: I would say there is a lot of progress.
7: Je dirais qu'il y a beaucoup de progrès.
8: Before I make bad mistakes on the radio.
7: Ceci dit, avant de faire de grosses erreurs à la radio.
8: Like to talk a little bit of English.
7: Je préfère d'abord parler anglais.
8: But it's improving a lot, and so
7: mon français progresse grandement.
8: House in France.
7: Nous avons maintenant une maison en France.
8: Pushed very much to talk with
7: donc,
8: a lot of French people.
7: Je suis fortement encouragé à parler français au quotidien quand je sors de chez moi. Donc, ça progresse.
1: Dans la vie quotidienne, les usages français, qu'est-ce qui, vous le néerlandais qui avez longtemps été aux États-Unis, en Asie aussi toujours, qui êtes à la tête de l'Orchestre Philharmonique de Séoul, qu'est-ce qui vous surprend, qu'est-ce qui vous déstabilise, qu'est-ce qui vous agace peut-être en France?
8: I love France. First of all, the culture is.
7: Écoutez, j'adore la France.
8: One of the, I think, most.
7: La culture de ce pays.
8: Most rich
7: et
8: and most
7: l'une des plus riches et les plus belles.
8: In the world. And
7: de par le monde.
8: Of course, also why I'm so tempted to be in Paris.
7: Et c'est pour ça que je suis particulièrement
8: like
7: content
8: no
7: d'être à Paris. Une métropole comme nulle autre pareille.
8: And C'est
7: très inspirant de côtoyer autant de grands musiciens, de grands artistes,
8: mais
7: aussi de visiter tous ces musées. Les arts, de manière générale.
8: Bien
7: sûr, ma famille, ma femme en particulier, adore la France. L'atmosphère qu'il y a, c'est fantastique.
1: Yap Van Zweden est notre invité aujourd'hui sur France Musique, autour de midi.

0: C'était cet été, il y a 2 mois tout juste, le 11 juillet dernier, au festival Radio France Occitanie Montpellier et sur France Musique, le prélude de Tristan et Isolde de Richard Wagner, l'orchestre philharmonique de Radio France dirigé par Jaap van Zweden, le nouveau directeur musical de l'orchestre, notre invité ce midi, concert ce soir en direct, concert inaugural sur France Musique. Jaap van Zweden, que s'est-il passé ce soir-là où le quotidien Le Monde, par exemple, a parlé, a écrit, c'est un électrochoc.
1: Well, it was the first time that I did a full opera.
2: C'était la première fois que je dirigeais un opéra entier avec un orchestre.
1: To prepare an opera like this, we had 2 weeks.
2: Nous avions 2 semaines pour nous préparer.
1: It is a very, very intense opera
2: et
1: to put together.
2: C'est un opéra particulièrement intense à mettre en place.
1: Let's say 10 days.
2: Sur l'espace de 10 jours.
1: The intensity. And the incredible quality of the orchestra came
2: L'intensité
1: out,
2: et l'incroyable that, qualité de cet orchestre est vraiment ressortie ce soir-là. Et je crois que ça donne vraiment un excellent aperçu de la manière dont on devrait travailler dans les années à venir. Je crois que l'orchestre ce soir-là a prouvé sa flexibilité et sa grande puissance.

0: Tristan et Isolde disponible à la réécoute sur le site de France Musique et sur l'application Radio France dans 15 jours avec l'orchestre philharmonique de Radio France, mais à la Philharmonie de Paris, cette fois une soirée Wagner que vous allez proposer, donner. Pourquoi est-ce important que cet orchestre, votre nouvel orchestre, joue du Wagner alors que ce n'est pas un orchestre d'opéra?
1: Many years ago, this orchestra had quite a fantastic Mahler tradition.
2: Il y a des années, cet orchestre avait une fantastique tradition de Mahler.
1: Wagner.
2: De Wagner, pardon.
1: Yeah. And they, but they did not play so many times the Wagner after that.
2: Mais Wagner, il ne jouait pas beaucoup après ces années-là.
1: And I think that when I worked with the orchestra, I thought it's very
2: et
1: important.
2: Et en travaillant avec cet orchestre,
1: to bring back,
2: je me suis dit qu'il serait important de ramener cette
1: deep layer of
2: cette intensité
1: making music.
2: Qui est propre
1: and
2: à Wagner
1: any
2: dans cette musique.
1: Who is not playing Wagner, any orchestra who is not playing
2: un
1: Wagner,
2: orchestre qui ne joue pas de Wagner. Il manque quelque chose pour cet orchestre.
1: This
2: et je crois que c'est important d'avoir cette couleur de Wagner.
1: That you have it always ready as an orchestra.
2: Et que ça doit toujours être disponible pour un orchestre.
1: Because with many other composers, this color comes now and then.
2: Avec beaucoup de compositeurs, c'est une couleur qui vient de temps en temps.
0: Qu'est-ce qu'il représente le concert de ce soir ce moment, ce concert inaugural?
1: It means a new chapter in my life.
2: C'est un nouveau chapitre dans ma vie.
1: It means I feel proudness.
2: Je me sens fier.
1: And it is a chapter that for a long time I was wishing
2: et
1: because
2: c'est un chapitre
1: I was so long,
2: que je souhaite de longue date
1: in the United States
2: parce que
1: for
2: j'ai passé
1: more than
2: beaucoup de temps aux États-Unis
1: 17-18
2: ans
1: and now it was really time for me to come back
2: et maintenant il était vraiment temps pour moi de revenir
1: and
2: sur ce sol
1: to have an orchestra like this with all the possibilities of
2: et
1: also having
2: un orchestre comme ça avec de telles possibilités de jeu
1: and willingness and eagerness
2: une telle volonté de leur part aussi
1: to present also new music
2: de présenter de la nouvelle musique
1: is a very tempting
2: c'est quelque chose qui est très tentant.
0: Comment vous l'avez imaginé ce programme? Parce qu'il y a une œuvre de création, To See the Sky, de l'américain Joel Thompson. La version symphonique imaginée par Yann Maresch de la sonate pour violon et piano de Maurice Ravel avec Renaud Capuçon en soliste. Et puis la cinquième de Shostakovich ce soir, donc en direct sur France Musique. Que dit finalement ce programme de vous et de votre projet musical avec l'orchestre, Yann Van Sweden?
1: First of all, to start with Thompson, I think this
2: pour commencer avec Thompson,
1: he's a wonderful composer.
2: C'est un merveilleux compositeur que je suis depuis un certain nombre d'années.
1: I did a few pieces by a French composer now here, and I thought it would be nice.
2: J'ai déjà joué des pièces par plusieurs compositeurs français, et je me suis dit qu'il serait bon de présenter ce compositeur des États-Unis.
1: Out of respect, I adore the way how Renaud
2: et
1: is playing.
2: Par respect envers le jeu de Renaud Capuçon, j'ai voulu apporter une pièce française pour cette soirée inaugurale. Et c'est pour ça que nous avons eu cette belle idée avec une très belle orchestration.
1: I'm very happy to do this, Ravel.
2: Que je suis ravi d'exécuter ce
1: sonata.
2: Soir. La sonate de Ravel.
1: De Shostakovich.
2: Concernant la symphonie de Shostakovich, c'est une œuvre qui présente vraiment toutes les forces de cet orchestre.
1: And we were just talking about Wagner, and there are some moments.
2: On vient de parler de Wagner.
1: This dark Wagner.
2: Or, il y a des moments où ce côté sombre de Wagner apparaît aussi dans cette symphonie.
1: At the same time, I think Shostakovich, his real power is not.
2: En même temps, je pense que le pouvoir de Shostakovich n'est pas tant dans la force, dans le volume.
1: In the silent moments of this piece.
2: Mais surtout dans les moments de silence

0: le début du final de la 5e symphonie de Chostakovitch. Alors, c'est pas un moment silencieux comme vous l'évoquiez, Yann Van Sweden. Notre invité, ce midi, à la tête ici de l'Orchestre Philharmonique de Hong Kong. Vous en avez été le directeur musical de 2012 à 2024. C'est cette même symphonie que vous dirigez ce soir avec l'Orchestre Philharmonique de Radio France en direct sur France Musique pour votre concert inaugural à la tête de cette formation symphonique, radiophonique. Quels sont les différences sonores entre ce qu'on vient d'entendre avec Hong Kong et ce qu'on va entendre ce soir, alors que le chef est le même, c'est vous.
1: Well, first of all, every orchestra has its own soul.
2: Tout d'abord, chaque orchestre a sa propre âme.
1: So, and this recording, number two, is made after
2: cet enregistrement
1: 9 years
2: a été réalisé après 9 ans de collaboration avec cet orchestre.
1: I think that this orchestra has become a very sensational.
2: Pour moi, cet orchestre est devenu
1: virtuoso orchestra.
2: Un orchestre sensationnel pour ce répertoire.
1: But the very important thing is, of course, that we always should also not forget in what kind
2: il ne faut
1: of
2: pas oublier dans quelle salle on joue.
1: If we would take this tempo in this hall,
2: ce tempo
1: tonight,
2: dans la salle de concert où nous allons jouer ce soir, ça serait trop rapide.
1: So, and I think also, to be honest, that what attracted me so much
2: et pour être honnête, ce qui m'a autant attiré
1: of the orchestra ici and their hall,
2: la combinaison entre l'orchestre et la salle de concert, c'est que c'est une combinaison particulièrement belle, une salle de concert magnifique.
1: We always need to be very careful that things are not getting.
2: Il faut toujours faire très attention à ne pas être trop fort en volume et pas trop rapide dans le tempo. Donc, il y aura des différences au niveau du timing, au niveau du volume sonore.
1: And at the same time, I think, as a conductor, you also always need
2: en tant que chef d'orchestre,
1: to respect
2: il faut toujours respecter l'ADN de l'orchestre. L'ADN de l'orchestre de Hong Kong est complètement différent de l'orchestre de Radio France. Hong Kong est un jeune orchestre, très jeune.
0: Le fait que ce soit un orchestre de radio, Radio France, que le concert de ce soir soit en direct, qu'est-ce que ça change?
1: Personally, I love live. Because in the recording you can do 100 times.
2: Personnellement, j'adore le live. Dans un enregistrement, on peut tout ajuster pour avoir le résultat escompté. Mais dans un enregistrement en live,
1: risks.
2: Il y a bien plus de risques.
1: But I always tell the orchestra the biggest risk we can
2: take. Mais ce que je dis à tous les orchestres, c'est que le plus grand risque qu'on puisse prendre
1: is not to take a risk.
2: C'est de ne pas prendre de risque.
0: Wagner, Bach, Mozart, Berlioz, Arvo Pärt, cette première saison est très variée, très éclectique. Votre prédécesseur, Mikko Franck, a permis aux Philharmoniques de Radio France de plonger dans les symphonies de Jean Sibelius. Est-ce que vous avez déjà un projet artistique précis de cette nature, dans un répertoire particulier?
1: Well, of course, I understand that, you know, the wonderful thing for Mikko was that he...
2: Ce qui était merveilleux avec Mikko Franck, c'est qu'il avait un compositeur de son pays, Sibelius, que nous n'avons pas aux Pays-Bas. Nous n'avons pas d'équivalent.
1: But we have some fantastic new composers.
2: Mais nous avons des compositeurs modernes incroyables. Donc ça serait un grand honneur pour moi de les mettre en avant.
1: De temps en temps, the time will come that I will introduce more and more.
2: Viendra un moment où je présenterai plus de compositeurs néerlandais.
0: Yeah. Donc développer la création, c'est peut-être ça d'ailleurs. Il y a deux orchestres ici, c'est ça la différence entre l'orchestre national, une des différences, et l'Orchestre Philharmonique de Radio France. Comment les distinguer l'un de l'autre dans leur mission et dans leur projet artistique?
2: Does that entail different artistic projects?
1: Of course, I think that what is very important that we all have our
2: own. Je crois que ce qui est important,
1: DNA,
2: c'est que l'ADN de chaque orchestre soit respecté, et qu'on présente un visage distinct. à chaque fois.
1: Of course, we like to have an incredible variety of music.
2: Bien sûr, on veut une grande variété de musique.
1: But to present new music has a big part of my heart.
2: Mais présenter la nouvelle musique, c'est quelque chose qui me tient vraiment à cœur.
1: Of my new orchestra here.
2: Et c'est quelque chose auquel je pense pour ce nouvel orchestre ici.
0: Vous avez été pendant de longues années, enfin plusieurs années, à la tête de l'Orchestre Philharmonique de Radio de New York, Jaap van Zweden. Et il y a 3 ans, vous avez créé l'une des dernières œuvres de Steve Reich. En voici un extrait.

0: Un extrait de Jacob Zlador que vous avez créé, Yap Van Zweden, avec l'Orchestre Philharmonique de New York, Steve Reich et les Synergy Vocals. John Osborne, grand ténor américain, nous a rejoint. Bonjour.
1: Bonjour et
0: vous allez chanter Hamlet d'Ambroise Thomas dans quelques jours à l'Opéra de Paris. On en parlera dans quelques minutes. Je ne vous présente pas, vous vous connaissez tous les deux?
1: Nous sommes connus seulement aujourd'hui,
0: en oh, fait,
1: la première fois.
0: Ah, mais vous allez, Yap, diriger John à la fin de l'année à l'Opéra National des Pays-Bas, ce sera la donation de Faust de Berlioz. Messieurs, nous sommes le 11 septembre 2026, il y a 25 ans, jour pour jour, les États-Unis étaient frappés par des attentats sans précédent sur leur sol. John Osborne, vous êtes américain, vous êtes né dans l'Iowa, qu'est-ce que vous ressentez un quart de siècle après, en ce jour de commémoration?
1: Je ne comprends pas. Le demande.
0: Pardon?
1: Non, je ne comprends pas la question.
0: Ça fait, on est 25 ans jour pour jour après les attentats du 11 septembre 2001. Qu'est-ce que vous ressentez en ce jour de commémoration de malheureux anniversaire?
1: Oh my God. Oh mon Dieu, je ne pensais pas que ça, mais j'ai vu hier qu'ils sont beaucoup de recommémorations de cet événement tragique qu'il a succès. Et je souviens que j'étais à New York en fait, avec ma famille, ma jeune fille qui avait 2 ans, quelque chose comme ça. C'était très très très tragique et il reste toujours dans mon cœur un événement personnel pour moi et ma famille très très très grave.
0: Yap Van Zweden, vous avez été directeur musical aux États-Unis pendant 16 ans, Dallas d'abord, puis New York, l'Orchestre Philharmonique de 2018 à 2024. Quand vous êtes devenu directeur musical de cet orchestre, comment ces événements, ces attentats le 11 septembre, comment faisaient-ils partie d'une sorte de mémoire intime de l'orchestre?
2: Well, of course, it's around the world, but especially, of course, in the US,
3: eh bien, it is a very important. À travers le monde, comme aux États-Unis, c'est un événement important.
2: And I know that in memory of this horrible day,
3: je sais que every le souvenir day, de ce jour horrible, ce jour tragique,
2: to honor the dead people.
3: Perdure.
2: And their families.
3: Aujourd'hui, il y a un concert pour honorer les victimes et leurs familles.
2: And I think that the world has, after these attacks, has changed tremendously. And we are worldwide.
3: Je crois que depuis, le monde a énormément changé suite à ces attentats.
2: Is still, in a way, suffering
3: from toute personne qui vit aujourd'hui en souffre encore des conséquences.

0: Jean-Sébastien Bach, extrait du concerto pour violon en mi majeur avec les solistes Bach d'Amsterdam et vous, Jaap van Zweden, au violon. Est-ce que vous en jouez toujours?
1: Non.
0: Du tout?
2: Non.
1: Pas
2: non.
1: Pas avec été... still do it.
2: Mais je peux encore jouer.
0: Vous dirigerez John Osborne à Amsterdam à la fin de la saison. Vous disiez que Tristan et Isolde, ça m'a beaucoup étonné, était votre première opéra en entier. Vous voulez faire plus de lyrique désormais?
2: Oui, absolument.
0: John, quels sont pour vous les meilleurs chefs lyriques? À quoi vous êtes attentif, sensible comme chanteur face à un chef en fausse?
3: As a singer, what do you particularly like in conductors? What do you look for in a conductor?
4: J'aime bien quand le chef d'orchestre est très ouvert de faire collaboration entre nous et entre toute l'équipe, parce que c'est une interprétation personnelle chaque fois quand nous faisons, et à la fin chaque représentation c'est unique. Et j'aime bien quand le chef est ok, on a besoin d'être très discipliné, mais quelquefois c'est plus tyrannique que collaboration, et naturellement je préfère la collaboration entre nous, et j'aime bien le personnage, mais quand la musique va comme un fleuve.
0: On va se quitter avec vos choix musicaux. Yaap, à chaque fois, vous nous dites ce que vous avez choisi. Et pourquoi vous l'avez choisi? Voici votre tout premier choix.

0: Alors, faut imaginer que 2 minutes plus tard, il y a Zino Francescatti qui joue ce concerto de Brahms. Pourquoi Zino Francescatti? Pourquoi Brahms? Jan van Zeden.
1: Zino Francescatti, why Brahms?
2: First of all, I was 7 years old, 8 years old.
3: J'avais 7, 8 ans.
2: And this this record was at my house.
3: Et j'écoutais cet enregistrement à la maison.
2: I put this record on. We listened to it, and that was the moment that I wanted to be a violinist.
3: Et c'est à ce moment-là que j'ai choisi de devenir violoniste.
0: On aurait pu devenir oboïste, hein, parce qu'on entend un beau solo de hautbois auparavant. Deuxième choix de Jaap van Zweden.
3: Second choice.

0: Well, I think that there's a big tradition in the Netherlands, in Holland.
1: Il y a une grande tradition aux Pays-Bas.
0: To play every year
1: the
0: Saint Matthew or Saint John.
1: La Passion selon Saint Matthieu ou selon Saint Jean.
0: And as a young boy, I was singing.
1: Quand j'étais un jeune garçon, je chantais dans un chœur.
0: And later on, I played every year.
1: Et plus tard, je jouais chaque année.
0: Concertmaster of Concertgebouw Orchestra.
1: Comme premier violon au Concertgebouw.
0: And after that, I conducted it many times.
1: Et puis je l'ai dirigé de nombreuses fois.
0: So it's a huge lifeline in
1: Donc,
0: my life.
1: C'est vraiment un fil rouge dans ma vie.
0: And I think that the music of Bach is probably
1: je crois que la musique de Bach
0: est
1: l'une de celles qui purifie notre âme le plus.
0: After listening to him, you feel
1: après avoir écouté du Bach,
0: you feel so clean.
1: Vous vous sentez si pur,
0: and fresh.
1: Si frais.
2: Et vous dirigerez la Passion selon Matthieu pour, cette première saison avec l'Orchestre Philharmonique de la Radio France.
1: Exactement, cette année.
2: Au printemps, troisième choix.

0: This is a piece by Julia Wolf, who wrote this piece for me at the New York Philharmonic.
1: J'ai écrit cette pièce pour le New York Philharmonic et moi.
0: It's about a tragic moment in the history of New York.
1: Un moment tragique de l'histoire de New York.
0: Young women were underpaid, not insured, were used.
1: Jeunes femmes ont été utilisées.
0: To make clothes and they had no rights at all.
1: Pour confectionner des vêtements, elles n'avaient aucun droit. Elles étaient sous-payées.
0: Dramatic moments.
1: C'est un des moments les plus dramatiques dans l'histoire des femmes new-yorkaises. Il y a eu un grand incendie dans lequel de nombreuses femmes ont perdu la vie.
0: Finally, the woman's right was being.
1: Et c'est notamment suite à cet événement que les droits des femmes ont été reconnus. Et c'est justement sur cela que Julia Wolf a écrit. C'est un grand souvenir que j'ai avec le New York Philharmonic.
2: Et pour finir,

0: Well, the Beatles, of course. I mean, it's a big part of my.
1: Les Beatles, bien sûr. Ça a toujours été très important pour moi.
0: I think that the question was, what do I think about love? And if you think about the love in the music,
1: c'est que je pense de l'amour. Et moi, ça fait penser à l'amour dans la musique. C'est quelque chose qui est présent dans chaque chanson des Beatles.

0: William Pansen, rendez-vous ce soir en direct sur France Musique pour votre concert inaugural avec l'Orchestre Philharmonique de Radio France, et rendez-vous aussi entre autres le 25 septembre, cette fois ce sera la Philharmonie de Paris pour un concert Wagner. À bientôt.
1: Merci beaucoup.
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0: Avec son timbre lumineux, sa voix souple, son phrasé parfait et son français irréprochable, John Osborne est l'un des ténors les plus cotés dans le grand opéra français. En plus du bel canto, où il fait merveille, ce sont les habits d'Hamlet d'Ambroise Thomas qu'il s'apprête à revêtir à l'Opéra Bastille. Ça commence le 18 septembre dans la mise en scène de Krzysztof Warlikowski, qui avait été créé il y a quelques années avec le baryton Ludovic Tézier. Ici, c'est une version rare pour ténor, on va en parler. John Osborne avec nous ce midi. Rebonjour.
3: Bonjour encore.
0: Heureux d'être en France, à Paris, à l'Opéra de Paris.
3: J'aime bien, mais c'est dommage que la dernière fois ici, j'étais, encore dans le grand rôle de Cellini, dans Benvenuto Cellini, que je pense qu'il y a déjà 7 ou 8 ans. C'est dommage, exactement, mais j'ai chanté ici à Radio France il y a 2 ans avec un concert avec Debilly et Alexandre Duhamel. C'était beau et je reviens tout le temps pour regarder ou faire les concerts ici, mais c'est l'Opéra de Paris, la Bastille, faire le rôle légendaire pour les barytons, pour faire la version originale pour les ténors, c'est un honneur pour moi.

0: Enregistré en 2022 au Festival Radio France Occitanie Montpellier, au vin Disciple la Tristesse, cette chanson pas chic, comme on dit, à l'acte 2 d'Hamlet d'Ambroise Thomas. John Osborne, notre invité qu'on vient d'entendre, le chœur du Capitole de Toulouse, l'Orchestre National Montpellier Occitanie, dirigé par Michael Schoenvant. John Osborne, quel souvenir se réveille en vous à l'écoute de cet enregistrement France Musique d'il y a 4 ans?
1: En fait, ce concert, c'était la première fois historiquement que la version pour le ténor a succès. Mais je dois que dire que c'était le même chef d'orchestre qu'il ferait avec nous ici à la Bastille le 18 septembre. Et je suis très heureux de collaborer encore avec lui. Mais je me souviens aussi que j'avais beaucoup d'allergies. J'ai presque perdu la voix, mais pour chanter le rôle si long et épique comme ça, avec demi-voix, mais j'ai cherché la force à faire ça. Et je me souviens très, très doucement, mais très tristement, que mon Ophélie, c'était Jody DeVos qui l'a mort l'année dernière. Si et c'était tragique pour tout le monde de la lyrique. Mais hors de ça, je suis très, très, très heureux de refaire ça. Et j'ai fait l'année dernière aussi à Turin, en production, et c'était beau, incarner le rôle, et je continue.
0: Quelle est cette version ténor? En quoi diffère-t-elle de la version baryton?
1: Et alors, franchement, je trouve que la version pour ténor suivre la musique, l'orchestre, c'est devient plus lyrique à la fin, parce que la version pour baryton, quand j'écoute maintenant, c'est tellement bizarre, les mots arrivent à la même temps, mais ils chantent des autres notes qui ne sont pas dans le, c'est au milieu de la corde, c'est pas suivre tout le temps, pas tout le temps la musique orchestrale. Et j'aime bien seulement l'air de Bacchi que nous avons écouté juste maintenant. C'était écrit une tonne plus haute. Et ça, c'est, je pense que c'est la seule pièce de toute la soirée que c'est transposé. Mais des autres choses sont une ligne vocale différente, c'est tout. Mais tout le texte est là et ça change tout dans l'orchestral.
0: Qui est cette Hamlet vue par Ambroise Thomas sur ce livret de Jules Barbier et Michel Carré? Il est quand même très peu fidèle à Shakespeare, il y a beaucoup de différences.
1: Oui, en fait, c'est très tronqué, la fin de l'histoire, c'est complètement différent, mais à la fin, c'est le caractère d'Hamlet, c'est une des meilleurs caractères joués, et c'est très grave, très psychologique, et on va voir dans cette production exactement, c'est très psychologique.
0: Mais freudien même.
1: Oui, en fait, très fou.
0: Avec Christophe Franck, le chanter en France, chanter en français, en France, même quand on est un spécialiste de ce répertoire, est-ce que ça demeure pour vous, John Osborne, un peu particulier ou pas?
1: Je sais pas.
2: So, the fact that you're seeing this very French thing, that is this something particular? That the fact that you're doing this in France, specifically?
1: Je trouve pour un Américain avoir l'honneur que chanter quelques œuvres français en France, c'est plus qu'honneur. C'est le plus grand compliment que c'est possible. Quand j'ai fait la première fois ici, j'ai fait la Juive dans 2007. Et ça a commencé mon journée.
0: Mon voyage
1: pour faire les œuvres plus françaises. Après la Juive, j'ai fait Guillaume Tell et puis Werther, Desgrieux et tous les choses importantes de Meyerbeer et Berlioz maintenant. Et c'est pour moi une journée très spéciale. Mais j'ai étudié le français dans le lycée, mais pour continuer, ok, j'ai appris comme parler mieux. Quelquefois, je ne comprends pas. Qu'est-ce que tu me demandes? Mais quand je dois expliquer mes sentiments, c'est toujours mieux.
0: Cet été, vous étiez à Aix-en-Provence, toujours capté par France Musique, et c'était Verdi

0: Extrait des Vêpres siciliennes à l'acte 4, John Osborne, Giuseppe Verdi, l'orchestre de l'Opéra de Lyon dirigé par Daniele Rustioni. C'est il y a 2 mois au Grand Théâtre de Provence, à Aix-en-Provence, dans le cadre du Festival d'Aix, enregistré par France Musique, toujours disponible sur l'application Radio France. Un autre moment enregistré par la radio. On parlait du français, on parlait de l'italien. Donnez-nous un petit cours. Comment chanter en italien, chanter en français, quelles sont les différences?
1: Waouh, c'est tellement de différence. La langue française devient des

0: ou quelque
1: peut-être
0: chose,
1: sicilienne.
0: il y a 3 ans, je pense. Et c'était beaucoup plus difficile aussi traduire entre et penser que j'ai déjà fait 2 fois en français, que retourner en italienne, et puis j'ai retourné pour cette concert à Aix-en-Provence, que refaire en français, c'est, je préfère en français, mais c'était écrit pour l'Opéra de Paris, pendant la période que Verdi était dans le poste français.
1: Quels sont les rôles d'ailleurs que vous n'avez pas abordés, qui vous font envie, que vous aimeriez aborder à propos de français, il y a Don Carlos, la version en français de l'opéra de Verdi. Il y a aussi Don José. Vous n'avez jamais été Don José de Carmen.
0: En fait, j'avais quelques opportunités que faire Don José. Je pense que c'était ou à l'Opéra Comique ou le Châtelet, ou c'était une expérience, mais c'était le Covid qui a bloqué l'opportunité. Et quand on a refait le contrat, je n'étais pas plus disponible. C'est dommage. J'avais un autre projet avec Cicciuli Bartoli que c'était annulé. Ça, c'est nouveau pour tout le monde. Mais
1: Mais vous en avez fait votre deuil ou c'est prévu plus tard?
0: Je ne sais, mais en futur, je pense que je ferai une chanson et Dalila de Saint-Saëns, ça c'est quelque chose plus que j'ai jamais fait, plus héroïque, plus sourd, plus lourd, et j'aimerais bien chanter ça. Ou Don Carlos, je trouve très très bien, et j'espère que je ferai
1: Et Wagner?
0: Wagner. Et alors, je dois dire quelque chose de nouveau que pour tout le monde, que je voudrais quitter le business quand je compte 60 ans. Et puis, je pense que si
1: Donc vous voulez arrêter à
0: je
1: 60 ans.
0: oui, exactement.
1: Vous en
0: Et
1: avez 54, donc
0: si
1: dans 6 ans. Il vous reste 6 ans.
0: dans moins que 6 ans, oui. En fait, si je pense que si je commence à faire le monde de Wagner, ça, c'est un autre 10, 15 ans de carrière que je ne veux plus.
1: Pourquoi se fixer cette date de 60 ans?
0: En
1: Vous êtes pour la
0: vérité,
1: retraite
0: c'était
1: à 60 ans?
0: Covid quand le monde de la monde a rubis la lyrique, la culture, que c'était pas inutile, c'était pas utile. Et un switch a changé dans ma tête. Je pensais, et alors peut-être c'est mieux quitter, faire quelque chose moins stressé, ou peut-être je ferai quelque chose d'autre, ou le quitter parce que je voudrais arrêter pour jouer, pour vivre bien jusqu'à la fin de la vie.
1: C'est une décision irrévocable où vous pourriez
0: Je
1: changer.
0: pense que j'ai décidé que le 16 mai 2032, que je ferai un
1: Ah oui, c'est
0: gala
1: précis.
0: pour célébrer.
1: 16 mai 2032,
0: Oui.
1: on sait déjà. Vous entendez ce qu'on entend là? Qu'est-ce qu'on entend? Qu'est-ce que c'est?
0: Oui, ça c'est le trop brève finale de Guillaume Tell que j'adore complètement.
1: C'est un de vos moments préférés de l'opéra? Du monde, même des opéras?
0: De cet opéra de Guillaume
1: De
0: Tell,
1: tous les opéras?
0: de tous les opéras, et c'est un moment sublime, je dois que dire, mais c'est difficile de dire qu'une.

0: La fin incroyable de Guillaume Tell, de Rossini avec Marie-Nicole Lemieux, Gerald Finlay, Elena Xanthoudakis et John Osborne, notre invité, l'orchestre de l'Académie Sainte-Cécile de Rome, dirigé par Antonio Pappano. Ça donne un peu le frisson.
1: Oui, en fait, c'est un moment si sublime que je voudrais encore de plus. C'est trop bref, dans mon opinion.
0: Donc, vous aimeriez bien le refaire.
1: Oui, voilà. Exactement.
0: Le message
1: faire
0: est
1: plus long.
0: Le message est passé.
1: Et le thème de liberté, c'est universel.
0: John Osborne et Hamlet dans l'opéra d'Ambroise Thomas. C'est à partir du 18 septembre à l'opéra Bastille à Paris. Dis-moi ce que tu écoutes, je te dirai qui tu es. On va feuilleter pour finir votre album sonore rapidement et enchaîner quelques musiques chères à votre cœur et dans vos souvenirs. Première musique.

0: Yes, indeed.
1: Yes, indeed. Et alors, c'est un part de cette œuvre de jazz que j'aime bien, toujours suivi, ou de Harry Connick Jr., ou le Mel Tormé, ou grand
0: Ici, c'est
1: Frank Sinatra, ou j'aime bien cette œuvre.
0: Deuxième choix de Jonas Bourne.

0: Oui, c'est un des trois poèmes d'un jour de forêt. Ça, c'est Nicolas
1: après
0: Guedda. Oui,
1: après, Nicolas Guedda, c'est votre idole.
0: Ce musique, c'est sublime. J'aime bien les mélodies françaises et la voix de Guedda avec la douceur.
1: Que vous a appris Guedda en l'écoutant?
0: J'ai découvert Guedda avec un coach, Nico Castel de Métropolitain, avec Aug Magische Thune.
1: Allez, grand contraste à venir.

0: Ce musique, Eye of the Tiger, The Survivor, il me fait toujours faire bien profiter les sports pour sentir bien, savoir la force.
1: Vous vous sentez Rocky?
0: Oui, en fait, quand il a sauté l'escalier grand à Philadelphia. C'est magnifique.
1: Et pour finir,

0: À la fin, je ferai My Way.
1: Vous allez chanter My Way en 2032.
0: À 60 ans, je
1: the end is near. La fin est proche.
0: En fait, je prépare pour la retraite.
1: Vous avez déjà chanté My Way?
0: Oui, en fait, j'ai fait seulement l'année dernière pour la première fois. Pour la première fois dans ma vie, j'ai jamais fait avec karaoké, rien, mais j'ai fait un concert à Floride où j'habite maintenant.

0: tutto fiuto mention.
1: John Osborne, Luciano Pavarotti et Frank Sinatra. Voilà un trio constitué pour France Musique. Merci John Osborne, à bientôt sur France Musique.
2: Incroyable, grand merci.
1: Et rendez-vous dans Hamlet, dans Brasse Thomas, l'Opéra Bastille, c'est à partir du 18 septembre. Il est 13h01.
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1: Et dans notre playlist ce midi, pour prolonger notre conversation avec Jaap van Zweden, quelques disques avec le chef et violoniste. Il a notamment été premier violon solo de l'Orchestre Royal du Concertgebouw d'Amsterdam. Ils en ont parlé pendant plus de 15 ans. Ici, on est en 1990 et Jaap van Zweden est au violon dans une partition publiée à Amsterdam en 1725. Vivaldi, Les Quatre Saisons, c'est l'automne.

L'automne, le premier mouvement des quatre saisons de Vivaldi avec Jaap van Zweden au violon et Jan Willem de Vreden à la tête du Combattimento Consort Amsterdam. On se promène dans quelques disques de Jaap van Zweden comme violoniste et comme chef. Il est néerlandais. On reste d'ailleurs aux Pays-Bas avec l'orchestre de résidence de La Haye. Ça a été l'un des premiers orchestres, l'orchestre de la résidence de La Haye, qu'il a dirigé en 2000. Et le voici, Jaap van Zweden, à la tête de cet orchestre dans l'Andante de la 5e symphonie de Beethoven.

Jaap van Zweden à la tête de l'orchestre de la résidence de La Haye, autrement dit l'orchestre philharmonique de la ville. Il en a été le directeur musical, il en est aujourd'hui le chef honoraire et il dirigeait ici Beethoven, l'andante de la 5e symphonie. Welcome Jaap, bienvenue Jaap van Zweden, chef qui dirige ce soir son concert inaugural comme nouveau directeur musical de l'orchestre philharmonique de Radio France. Ce sera évidemment direct sur France Musique. Il était tout à l'heure notre invité, il nous parlait de la spécificité des orchestres de radio en connaissance de cause. Entre 2005 et 2013, il a été le chef principal de l'orchestre philharmonique de la radio néerlandaise. Et c'est à la tête de cette formation qu'il dirige ici Bruckner.

0: On la surnomme parfois la Wagner Symphony, cette troisième symphonie d'Anton Bruckner dédiée au maître avec, écrit-il, son plus grand respect. C'était le scherzo, c'était Jaap van Zweden à la tête de l'orchestre philharmonique de la radio néerlandaise. Ne ratez donc pas ce soir en direct sur France Musique à 20h son concert inaugural. Voilà, autour de midi c'est fini. Merci à Adelino Mello à la technique et à la réalisation, à Flora Sternadel, Julien Macarez et Chloé Bergeret qui ont préparé cette émission. 13h23, France Musique, voici Création Mondiale et voici Anne Montaron.
1: Une compositrice sensible à la voix, Pascal Lazarus, un ensemble vocal très attaché au répertoire médiéval a cappella, mais qui aime aussi faire des saillies dans notre époque, l'ensemble des Tchélis. Ce sont les forces en présence dans notre feuilleton de la semaine sur France Musique. Pour les voix de des Tchélis, Pascal Lazarus a composé maintenant 5 miniatures qui s'offrent aussi comme la traversée d'un abécédaire. Aujourd'hui, vendredi, nous voilà parvenus à la lettre E, ou plutôt E comme la ville normande, dans laquelle la compositrice a des souvenirs d'enfance en bordure de la forêt d'Eu. Il y a aussi un E-E-U dans le mot travailleuse et dans le mot heureuse. Pascal Lazarus aime jouer avec les mots et les sons. Elle passe tout cela dans sa moulinette de compositrice-auteur.
2: Là, les travailleuses, c'est le retour de l'humour et du côté clown qu'il y avait dans la première pièce. Il y a beaucoup d'humour sur les jeux de mots avec le muse qui réapparaît là. Et comment dire mon muse ? Donc c'est les petites commères ou les petites causeuses qui se demandent comment dire mon muse. Et il n'y a pas de mots pour dire mon muse.

0: Les travailleuses, le dernier tableau de Maintenant, traversé en forme d'abécédaire de Pascal Lazarus, dans la version des dédicataires de cette page créée en 2024 à Radio France, les musiciennes de l'ensemble des Cellis, conduites par Laurence Brisset. Deux de ces musiciennes, deux de ces chanteuses, Caroline et Claire, avaient pris grand plaisir à malaxer les mots d'un texte imaginé par la compositrice, un texte où l'humour et la malice sont très présents.
1: Moi, je sens aussi parfois des espèces de petits pas de deux ou de trois, c'est-à-dire on part à deux ensemble, puis à trois, ça fait des espèces d'entrelacements comme ça, dans l'écoute.
2: C'est agréable d'avoir à la fois cet aspect poétique et en même temps très humoristique, de pouvoir jouer avec la langue sans non plus se prendre au sérieux tout le temps. Enfin, vraiment, je jouer avec ça, c'est agréable.
0: Réalisation de ce feuilleton de la semaine, Olivier Guérin avec Pierrick Charles et Soisic Noël. Diffusion intégrale de cette création de Pascal Lazarus ce dimanche à 23h dans le carrefour de la création sur France Musique.
3: À lundi, Anne, et bonjour à 13h28, François-Xavier Chemchak.
4: Bonjour Jean-Baptiste Urbain, voici en week-end et je vous souhaite excellent, mais juste avant un petit
3: merci.
4: Mot sur l'émission de lundi.
3: Vous aussi, d'ailleurs. Oui, lundi, on aura deux invités, EES, la réalisatrice et actrice Géraldine Nakache pour son nouveau film Si tu penses bien, et la chef Camille Delaforge qui sort un nouveau disque.
4: Merci Jean-Baptiste.
3: À lundi, bon week-end.
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4: Bonjour et bienvenue, voici les essentiels de l'Orchestre Philharmonique de New York, 5e épisode de cette première série sur l'histoire de l'orchestre à travers sa discographie. Nous avons parcouru plus d'un siècle de cette histoire de la fondation en 1842 jusqu'à la fin des années 50, croisant des musiciens comme Dvorak, comme Mahler, Toscanini, Bruno Walter. Aujourd'hui, 1958-1959, le tout début du mandat d'un nouveau directeur musical qui va entrer dans la légende, le premier enfant des États-Unis à diriger en tant que directeur musical l'Orchestre Philharmonique de New York. C'est bien sûr Leonard Bernstein qui dirige ici l'ouverture, le Carnaval.

Le francophile et francophone Leonard Bernstein dirigeait l'Orchestre philharmonique de New York en 1959 dans le Carnaval romain, ouverture caractéristique que Berlioz avait conçue à partir d'éléments issus de son opéra Benvenuto Cellini qui avait subi un terrible échec à sa création en 1838. 1958, Leonard Bernstein a tout juste 40 ans lorsqu'il prend en main les destins de ce New York Philharmonic Orchestra. 40 ans et surtout un immense succès obtenu l'année précédente en 57 avec West Side Story créé à Broadway, comédie musicale inspirée de Roméo et Juliette et qui deviendra un succès mondial quelques années plus tard avec la version cinématographique. Leonard Bernstein souhaitait toujours mettre en avant ses autres partitions de compositeurs, West Side Story étant l'arbre qui cache une très belle forêt, mais ce compositeur et chef d'orchestre était aussi un pianiste virtuose. En août 1959, l'orchestre et Bernstein s'étaient rendus à Moscou lors d'une période de relatif dégel entre les deux puissances dans ce moment de guerre froide. Il avait dirigé la 5e symphonie de Shostakovich en présence du compositeur. On en écoutera un extrait dans quelques instants, mais tout d'abord, voici de Shostakovich le 2e concerto pour piano qui nous permet d'entendre Bernstein dirigeant lui-même au piano l'Orchestre philharmonique de New York.

En 1957, Dmitri Chostakovitch avait composé son second concerto pour piano pour son fils, Maxime, qui passait un concours à Moscou. Et ce concerto va obtenir un très grand succès au point de traverser l'Atlantique et d'être joué aux États-Unis par Leonard Bernstein lui-même, qui dirigeait de son piano l'Orchestre Philharmonique de New York dans le premier mouvement de cet opus 102 de Dmitri Chostakovitch. Je le disais, nous allons écouter un extrait de la 5e symphonie de Dmitri Chostakovitch. C'est un peu la partition du jour sur France Musique, puisque ce soir, Jaap van Zweden fera ses premiers pas comme directeur musical de l'Orchestre Philharmonique de Radio France, en direct sur France Musique, présenté par Clément Rochefort. Vous entendrez la sonate de Maurice Ravel orchestrée, jouée par Renaud Capuçon, et puis également une création, plus en deuxième partie, eh bien, cette 5e symphonie de Chostakovitch que Bernstein avait emmené avec lui et avec ses musiciens new-yorkais à Moscou, la dirigeant devant Dmitri Chostakovitch lui-même. Une vidéo témoigne de ce moment très fort, très intense, où, une fois n'était pas coutume, Bernstein avait pris la parole pour célébrer l'amitié entre les peuples. On était en pleine guerre froide. Et juste avant ce séjour à Moscou, le 25 août, quelques jours auparavant, ils avaient fait une sorte de répétition générale de luxe, passant au festival de Salzbourg pour jouer devant les festivaliers cette 5e symphonie de Chostakovitch. Donc voici un extrait sur France Musique.

0: 16 août 1959, au Festival de Salzbourg, l'Orchestre Philharmonique de New York, dirigé par Leonard Bernstein, proposait au public salzbourgeois la 5e symphonie, opus 47 de Dmitri Chostakovitch.
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0: Et rendez-vous, je le répète, ce soir à 20h sur France Musique en direct pour l'entendre intégralement, cette symphonie interprétée par l'Orchestre Philharmonique de Radio France, dirigée par Jaap van Sweden. Alors, premier directeur musical de l'Orchestre Philharmonique de New York, né aux États-Unis, c'est Leonard Bernstein qui prend en main les destins de cet orchestre. Auparavant, ce n'était que des Européens qui avaient été nommés directeurs musicaux, d'abord au 19e siècle, essentiellement des Allemands, des Autrichiens, le Néerlandais Mengelberg, ensuite l'Italien Toscanini, l'Autrichien Bruno Walter, le Grec Dimitropoulos, et qui dit chef d'orchestre américain, dit également musique américaine. Alors, on n'a pas entendu Bernstein à New York pour jouer de la musique américaine, on l'a entendu hier avec du Samuel Barber, mais quand même sous son mandat dans les années 50 et 60, beaucoup de compositeurs américains ont été mis en avant, notamment Harold Copland, grand ami de Leonard Bernstein. Copland qui est l'auteur en 1938 d'un ballet intitulé Billy the Kid, le célèbre bandit tué en 1881 par le shérif du comté de Lincoln, Pat Garrett, légende du western Billy the Kid évoquée à travers cette partition qui dépeint les grands paysages des États-Unis.

Il a véritablement inventé la bande-son des grands paysages américains. C'est au compositeur Aaron Copland que l'on doit cette musique de ballet Billy the Kid, avec ici l'orchestre philharmonique de New York dirigé à la fin des années 50 par Leonard Bernstein. On aura l'occasion de revenir sur ces musiques américaines dans cette série d'émissions sur l'orchestre philharmonique de New York. Aujourd'hui donc le mandat de Lenny, 1958-1959, le tout début. La semaine prochaine on continuera cette exploration du mandat de Leonard Bernstein avec les 60s des années 60. Mais voici le 4 avril 1959, une rencontre au sommet entre deux artistes très originaux et pourtant très différents. C'est le pianiste Glenn Gould et le chef d'orchestre Leonard Bernstein. La semaine prochaine, on aura l'occasion d'écouter le premier concerto pour piano de Brahms qu'ils ont donné ensemble en 1962, n'étant pas du tout d'accord l'un avec l'autre sur l'interprétation, mais Bernstein était venu sur scène expliquer au public la raison pour laquelle il allait quand même diriger le premier concerto de Brahms avec Glenn Gould de piano. Cette fois-ci, il y a moins de polémiques. Ils sont autour du 24e concerto de Mozart. C'est le 4 avril 1959. Glenn Gould interprète cette partition avec le New York Philharmonic dirigé par Leonard Bernstein.

0: 4 avril 1959, Leonard Bernstein, dirigeant l'Orchestre Philharmonique de New York, accompagnait le pianiste Glenn Gould dans le 24e concerto pour piano de Mozart. C'était le final allegretto de cette partition. Et trois ans plus tard, 1962, il y a eu ce fameux incident autour du concerto numéro 1 de Brahms. On y reviendra la semaine prochaine.
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0: Leonard Bernstein était très attaché au judaïsme de ses ancêtres. Il a fait de nombreux séjours en Israël, dirigeant l'Orchestre Philharmonique d'Israël. Il a aussi dirigé plusieurs partitions de ses coreligionnaires, comme par exemple le compositeur Paul Benaïm, qui est né en 1897 à Munich et qui, en 1933, après avoir été assistant de Bruno Walter à l'Opéra de Munich, en 1933, Paul Benaïm décide d'émigrer en Palestine et d'écrire une musique liée justement à ce passé judaïque en 1959. On assiste à la création à New York de Sweet Psalmist of Israel. Alors on peut traduire ça par le doux psalmiste d'Israël, le chantre des psaumes d'Israël. Il s'agissait d'une partition de Paul Benaïm qui célébrait le troisième millénaire de la prise de Jérusalem par le roi David. On va écouter le final de cette partition qui s'appuie sur le psaume 134. Bénissez Yahvé, lui qui a fait les cieux et la terre. Et Benaïm a surnommé ce mouvement le chant des degrés, les degrés étant les marches du temple de Jérusalem. 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

Une partition étonnante et hétéroclite, esconde augmentée, évoquant les musiques du Proche-Orient, mais aussi du clavecin, interprété par Sylvia Marlowe, de la harpe par Christine Stavrache, et puis un orchestre symphonique au complet, sous la direction de Leonard Bernstein, sans oublier quelques saxophones. Nous étions là en 1959, dans ce Sweet Psalmist of Israel, doux psalmiste d'Israël, de Paul Benheim, dont c'était le mouvement final, le chant des degrés. Alors on va revenir au répertoire entre guillemets traditionnel, et même avant l'arrivée de Bernstein comme directeur musical, puisqu'il avait déjà côtoyé cet orchestre philharmonique de New York. On l'avait évoqué au début de la semaine avec le remplacement au pied levé en 1943 de Bruno Walter qui était souffrant. C'est un Leonard Bernstein de 25 ans qu'on avait fait appel pour diriger l'orchestre philharmonique de New York. Et ici, en 1950, donc 8 ans avant qu'il devienne le grand patron, eh bien Bernstein déjà dirigeait de son piano l'orchestre. C'était au Carnegie Hall de New York, dans le premier concerto de Beethoven.

1950, au Carnegie Hall de New York, Leonard Bernstein dirigeait de son piano le premier concerto de Beethoven, dont c'était le rondo au final. L'année précédente, 1949, Bernstein venait de terminer sa symphonie numéro 2 qui s'intitule The Age of Anxiety, l'âge de l'anxiété, d'après un poème de Winston Hugh Auden, méditation sur la place de l'homme moderne dans un monde de plus en plus industrialisé et hostile. On va écouter la fin de cette partition avec l'Orchestre Philharmonique de New York, dirigé par le compositeur. Au piano, c'est Lucas Foss, et il a en ce 11 septembre 2026, 25 ans après les attentats qui ont sidéré la planète et endeuillé la ville de New York, voici une pensée musicale signée Leonard Bernstein.

0: C'est Lucas Foss qui était au piano dans cette deuxième symphonie de Leonard Bernstein, dirigée par le compositeur à la tête de l'Orchestre Philharmonique de New York.
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0: Ta ta ta ta ta ta ta. Voilà, Lionel Esparza.
2: Ça, c'est une musique qui annonce un truc. Bonjour François-Xavier. Lundi, suite de New York.
0: Absolument. Les années 60, les riches 60s, toujours en compagnie de Lenny et du New York Phil.
2: Eh ben, bon week-end.
0: Bon week-end.
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2: Bonjour à tous. J'aime pas. C'est la nouvelle séquence relax du vendredi. Je vous propose un compositeur ou un interprète. Vous m'écrivez par mail ce que vous en pensez. Au besoin, me dites ce que vous avez envie d'entendre. Je m'exécute en direct. Enfin, j'essaye. 16h, en disque de légende, la symphonie de César Franck par Carlo Maria Giulini suivra l'idée du jour, le festival de Besançon qui débute aujourd'hui. Mais tout de suite, la boîte mail de relax est ouverte à toutes vos suggestions. J'aime pas la musique de Dmitri Shostakovich.

Le deuxième mouvement de la sixième symphonie de Dmitri Chostakovitch par Bernard Haitink et l'orchestre royal du concert Rebo d'Amsterdam. J'ai choisi Chosta pour ouvrir cette émission parce que je sais qu'il est un peu clivant pour ce deuxième épisode de J'aime, j'aime pas. Je pense qu'il y en a que ça va crisper. Pour l'instant, ça a l'air d'adorer quand même. Agnès de Bullion m'écrit « Moi j'adore Chostakovitch, cette musique grinçante, ses orchestrations somptueuses, son inventivité mélodique. Je ne parle même pas de son existence tragique, héroïque, même pendant le siège de Leningrad, qu'il refusa de quitter. Quant à Laurent de Paris, qui aime, il me suggère les préludes et fugues de Dmitri Chostakovitch. Pas de Bach, bien sûr, c'est sur Chostak qu'on est aujourd'hui. Version Keith Jarrett, cher Laurent, si vous le permettez, j'ai préféré les du côté de Vladimir Ashkenazi. »

0: Vladimir Ashkenazy au piano dans le 22e prélude et fugue de l'opus 87 de Dmitri Chostakovitch.
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0: Bon, sur Chostakovitch, il suffit que je vous dise que c'était plutôt positif pour que fussent des mails qui ne l'étaient vraiment pas. Philippe, c'est bruyant et ennuyeux au possible, Chosta, j'aime pas. Olivier de Blois. Ce n'est pas que j'aime pas, mais on entend beaucoup de Chostakovitch au concert ou à la radio, donc merci de passer à un autre compositeur. Quant aux avis positifs, je dois dire, ils n'étaient pas non plus d'un enthousiasme torride. Donc on va prendre la suite, si vous voulez bien. À la suite, si vous ne l'aimez pas, je comprends plus. Je vous dirais bien, je vous mords, mais non, c'est pas possible. Déjà parce qu'on est à la radio, en plus parce que c'est votre émission. Victoria de Los Angeles.

Bah, il est héros, extrait des Chants d'Auvergne de Joseph Canteloube, chanté par Victoria de Los Angeles. Ah oui, que l'Auvergne est belle, j'aime encore et encore. Magnifique, grandiose ce morceau. Voilà quelques témoignages que vous m'envoyez à l'instant concernant, bah, moi finalement, Victoria de Los Angeles, que je vous proposais, que Canteloube et ses Chants d'Auvergne. Ah, si vous voulez voter pour Canteloube encore, vous pouvez, hein, pour l'instant, si vous le permettez. On va rester sur la soprano Victoria de Los Angeles avec ce timbre incroyable, cette fraîcheur juvénile pleine de charme et ce rayonnement aussi qui était le sien, avec tous ces rôles qu'elle a marqués de son empreinte, par exemple celui de Mimi dans La Bohème de Puccini.

Elle s'appelle Mimi. Elle s'appelait surtout Victoria de Los Angeles dans la version Thomas Beecham de la Bohème de Puccini. Victoria de Los Angeles, ok, mais dans Puccini encore mieux, nous dit l'un d'entre vous. Et François poursuit, ça nous retourne comme un gant. Oui, elle savait faire ça, Victoria de Los Angeles, retourner les émotions qu'on a en nous. Le plus étonnant, m'écrit Hervé, c'est que cette voix d'ange ait été aussi une Carmen plus que crédible. Alors à propos de Carmen, ça s'il y a un truc qui de temps en temps peut cliver les auditeurs, c'est bien elle, pas pour le personnage bien évidemment, mais pour la musique, qu'on a beaucoup et parfois beaucoup trop entendu. Tiens, est-ce que vous voulez entendre Victoria de Los Angeles dans Carmen, ou plutôt dans Scheherazade de Maurice Ravel, comme le réclame l'un d'entre vous. Vous avez 5 minutes pour voter, 5 minutes de Victoria de Los Angeles, bien sûr, et de Manuel de Falla.

Les trois dernières des sept chansons populaires espagnoles de Manuel de Falla, chantées par Victoria de Los Angeles avec au piano Gerald Moore. J'ai l'impression, c'est confirmé, que vous en voulez un peu à Carmen. Hein. Enfin, c'est plutôt que vous n'en voulez pas de Carmen. 100% des réponses qu'on vient de recevoir. Bon, il n'y en avait pas 80 non plus. Mais c'était assez significatif pour dire que la totalité de ceux qui nous ont répondu entre Ravel et Bizet ont opté plutôt pour Scheherazade de Maurice Ravel. On va écouter Asie, cette merveille absolue, chantée par Victoria de Los Angeles, donc à la direction Georges Prêtre.

0: Asie, extrait de Scheherazade de Maurice Ravel sur des poèmes de Tristan Klingsor. C'était Victoria de Los Angeles avec l'orchestre de la Société des Concerts du Conservatoire, dirigé par Georges Prêtre.
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0: Je vous rappelle que nous jouons aujourd'hui au « J'aime ou j'aime pas ». Comment nous répondre? C'est pas compliqué. Vous allez sur le site internet de France Musique, page relax, et pour trouver le formulaire, eh bien, deux solutions. Soit vous passez par le bouton avec les trois petits points dans le titre, soit directement par le lien sur la page « Contactez-nous ». On vous a mis ça dans le corps même du texte. Vous cliquez dessus et vous nous dites si vous aimez la suite. Oui, parce qu'on va changer de séquence après Victoria de Los Angeles. On va trouver plus spécifique qu'un compositeur ou qu'un interprète. Est-ce qu'on aime? Est-ce qu'on n'aime pas la musique de chambre de Gabriel Fauré?

Christian Ferras au violon et Pierre Barbizet au piano dans le final de la seconde sonate pour violon et piano de Gabriel Fauré. Musique qu'on a traitée très longtemps de salonarde, en tout cas par le passé. C'est pour ça que je la mettais au programme aussi aujourd'hui, pour savoir ce que vous, auditeurs et auditrices de France Musique, en pensez. J'ai l'impression que ce genre de reproche est passé de mode. Et ça, c'est plutôt tant mieux. D'autant que Fauré occupe une place absolument essentielle dans la musique française et particulièrement la musique de chambre. Faut rappeler qu'à son époque, la vie musicale était dominée par l'opéra, côté genre, et par la musique germanique côté esthétique, et que Fauré a été l'un de ceux, bien évidemment, qui a remis ce genre et cette musique vraiment au cœur des amateurs. Tiens, voici une pièce un peu plus rare dans le catalogue de Fauré, puisque, si j'en crois vos mails, vous êtes plutôt très positif envers lui. Une pièce de concours qui date de 1898, pour flûte, c'était pour la classe de Paul Tafanel, La Fantaisie.

C'était la Fantaisie, opus 79 de Gabriel Fauré par Emmanuel Pahut à la flûte. Éric Le Sage était au piano. Manifestement, vous aimez la musique de chambre de Gabriel Fauré. Elle est admirable, me dit l'un d'entre vous. Finir l'heure avec Fauré, ce serait tellement bien, me dit un autre. Ben, je crois que ça va être le cas. Et encore un troisième dans Fauré, il n'y a rien acheté. C'est la quintessence de l'élégance et du raffinement.

0: L'élégie de Gabriel Fauré, son opus 24 dans sa version violoncelle et orchestre, ici Frédéric Loudéon, avec le Philharmonique de Monte Carlo, dirigé par Armin Jordan. Ainsi s'achève notre J'aime pas de ce vendredi. Prochain rendez-vous avec le mail pour vous, auditeurs et auditrices. Eh bien, ce sera mercredi pour le petit poussé, bien sûr, et puis vendredi prochain. Pour vos goûts et vos couleurs, il sera bientôt 16h.
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0: Notre légende du jour, c'est la musique de César Franck, la musique d'orchestre, enregistrée en 1957 par Carlo Maria Giulini.

Un extrait de Psyché, le poème symphonique de César Franck, ici dirigé par Carlo Maria Giulini face à l'orchestre Philharmonia. La musique orchestrale de César Franck était l'un des chevaux de bataille de Carlo Maria Giulini, très à son affaire dans ce mélange de sonorités françaises et de constructions très tenues à la germanique, le tout matiné de spiritualisme wagnérien. Concernant le chef-d'œuvre du genre, la symphonie en ré mineur, il y revint très souvent en concert et l'enregistra deux fois. La seconde, c'est en 1986 avec le Philharmonique de Berlin, encore une très belle version. Mais bien auparavant, en 1957, il l'avait fait, c'est ce qu'on écoute aujourd'hui, avec les Anglais du Philharmonia. Une lecture passionnante, d'élan et d'impact, sombre parfois, pleine de contrastes en tout cas, l'une de celles qui font référence depuis, eh bien, presque 70 ans. Voici le final de cette symphonie de César Franck, Carlo Maria Giulini et l'orchestre Philharmonia.

0: César Franck, le final de la symphonie en ré mineur par Carlo Maria Giulini et l'orchestre Philharmonia, enregistré en 1957 pour EMI, un disque de légende, à retrouver et podcaster sur le site de France Musique et sur l'appli Radio France.
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0: On va fermer cette émission et cette semaine relax avec l'idée du jour, le festival de Besançon qui débute aujourd'hui même.

Frédéric Chopin, la première étude de l'opus 10, jouée par François-Frédéric Guy, le pianiste français qui va se prêter demain une expérience comme il les aime, jouer en soliste et diriger depuis le piano, non pas un concerto de Mozart, ce qui est assez courant, mais Chopin, les deux concertos de Chopin que François-Frédéric Guy dirigera depuis le piano avec l'Orchestre Royal de Chambre de Wallonie. Ce sera au Festival de Musique de Besançon, qui en est à sa 79e édition. C'est l'un des plus vieux festivals de France. Il est écrit en 1948, comme d'ailleurs celui d'Aix-en-Provence. Eh bien, l'édition 2026 commence ce soir, se poursuit jusqu'au 20 septembre. Je vous fais pas tout le programme parce qu'il y a plein de belles choses, entre autres le Quatuor Zaïd.

0: Le scherzo du deuxième quatuor de Beethoven par le quatuor Zaïd qu'on retrouvera au Festival de Besançon dès demain. Merci aux deux Emmanuel, la Lacaze et la Morse.
1: Eh, hey, Napoléon, on dirait que c'est la fin.
0: Bah oui, Lafayette, je sais que t'as pas l'air content jamais parce que Aurélie t'aime pas, mais enfin on se retrouve quand même lundi pour une nouvelle semaine relax. D'ici là, très bon week-end à tous. Bonjour Aurélie.
2: Bonjour Lionel. Mais qui a dit ça, voyons?
0: Mais vous m'avez l'air un peu chaud la semaine dernière avec
2: oui.
0: Napoléon, c'est
2: oh,
0: ça?
2: Oh bah c'était comme ça, c'était pour bien commencer la saison.
0: Il l'a senti.
2: Il l'a senti.
0: Vous savez, c'est un
2: vrai.
0: Chien, il sent
2: oui.
0: tout. C'est pas que Napoléon, écoutez... c'est un chien. Je vais venir vous raconter. Bon, vous avez un drôle de thème ce soir, dites-moi.
2: Avec grand plaisir. Bon, écoutez, pourquoi pas, non? J'ai décidé de vous présenter des œuvres qui ont failli tomber dans l'oubli. Parce que je me suis dit, c'est l'occasion d'écouter de la belle musique et de raconter
0: bien.
2: Des histoires étonnantes.
0: Très bonne idée. Voilà, moi, je suis pour.
2: Vous êtes pour? Bon, voilà. Écoutez, tant mieux. Avec ça, vous allez passer un bon week-end.
0: Ah, c'est sûr.
2: À lundi.
0: À lundi.
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2: Bonjour à tous, très heureuse de vous retrouver. Aujourd'hui, nous allons parler de quelques oubliés de l'histoire de la musique, des partitions rangées dans un tiroir, retrouvées au fond d'une bibliothèque, des œuvres dont leurs compositeurs ne voulaient plus entendre parler et qui sont pourtant devenues pour certaines des incontournables du répertoire. Le plus amusant, c'est qu'aujourd'hui, on aurait bien du mal à imaginer le répertoire sans ces œuvres. Prenez par exemple la Passion selon Saint Matthieu de Jean-Sébastien Bach. Aujourd'hui, c'est un monument. Mais lorsque Bach meurt en 1750, sa musique vocale disparaît purement et simplement des programmes. Et il faudra attendre près de 80 ans. Il faudra attendre aussi un jeune homme de 20 ans, un certain Félix Mendelssohn, pour que la Passion, selon Saint Matthieu, retrouve enfin une place dans les salles de concert.

Et nous sommes donc à Berlin en 1829, et ce soir-là, Mendelssohn ressuscite la passion selon Saint Matthieu de Jean-Sébastien Bach, dont nous écoutions le premier chœur dans la version du Bach Collegium Japan, dirigée par Masaaki Suzuki. Et décidément, Mendelssohn aura beaucoup fait pour la redécouverte des œuvres oubliées. Quelques années plus tard, c'est une autre partition qui refait surface. Nous sommes cette fois à Vienne, en 1839. Robert Schumann rend visite à Ferdinand Schubert, le frère de Franz Schubert, qui était mort 11 ans plus tôt. Et parmi les manuscrits laissés par le compositeur, il découvre une immense symphonie en do majeur. Schumann est emballé. Il envoie donc la partition à Leipzig à son ami Félix Mendelssohn. Et c'est lui qui la dirige pour la première fois le 21 mars 1839. Et cette symphonie, c'est la 9e de Schubert, qu'on appelle la Grande.

Le final de la 9e symphonie de Franz Schubert, interprétée par l'orchestre du Festival de Budapest, dirigé par Ivan Fischer. Et il aura donc fallu attendre 11 ans après la mort de Schubert pour entendre cette magnifique symphonie. Et pour notre prochaine partition oubliée, il faudra attendre beaucoup plus longtemps. Direction l'Italie maintenant avec Antonio Vivaldi. Aujourd'hui, vous savez que Vivaldi est partout. On connaît ses quatre saisons, bien sûr, mais aussi ses concertos, ses opéras, sa musique sacrée. Mais au début du XXe siècle, c'était très différent. À l'époque, une grande partie de sa musique est encore inconnue et quantité de manuscrits dorment dans des collections privées. Et il faudra notamment la redécouverte dans les années 1920 d'un immense fonds de manuscrits pour que l'on commence à mesurer tout ce que Vivaldi nous a laissé. Et parmi ses œuvres, il y a le Gloria que voici.

0: Les deux premières parties du Gloria, RV 589 d'Antonio Vivaldi, interprétées par le chœur et l'orchestre Philharmonia, tous placés sous la direction de Riccardo Muti.
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0: Et voici maintenant une œuvre qui a bien failli disparaître pour de bon, elle aussi. En 1897, Rachmaninov a 23 ans, il fait créer à Saint-Pétersbourg sa première symphonie. C'est un désastre, la critique est féroce, le public n'est pas content et Rachmaninov est profondément atteint par cet échec. Il finit par abandonner sa symphonie et après sa mort, en 1943, on s'aperçoit que la partition d'orchestre a disparu et l'histoire n'est pas terminée. Deux ans plus tard, à Leningrad, on retrouve les parties séparées des musiciens. Grâce à elle, la symphonie peut être reconstituée. Elle renaît en 1945, près d'un demi-siècle après sa création. Et je vous propose que nous écoutions le final de cette symphonie que nous allons entendre dans la version d'un orchestre qui connaissait bien Rachmaninov. C'est l'orchestre de Philadelphie, dirigé par Eugène Ormandy.

Le final de la première symphonie de Sergueï Rachmaninov par l'orchestre de Philadelphie, dirigé par Eugène Ormandy. Alors, je l'ai dit, Rachmaninov avait abandonné sa première symphonie après l'échec de sa création en 1897. Et pour notre prochain compositeur, ce sont les autres qui vont décider à sa place. En 1853, Robert Schumann compose un concerto pour violon pour son ami Joseph Joachim. Joachim reçoit la partition, il la travaille, mais il ne la joue pas en public. Il considère que cette musique porte déjà les traces du déclin de Schumann, dont la santé mentale se dégrade à cette époque. Et après la mort du compositeur, Clara Schumann et Johannes Brahms ne cherchent pas davantage à faire connaître ce concerto. Résultat, la partition est mise de côté. Joachim la confie plus tard à la Bibliothèque d'État de Prusse, avec la consigne qu'elle ne soit pas publiée avant le centenaire de la mort de Schumann, c'est-à-dire en 1956. Mais dans les années 1930, l'existence de ce concerto refait parler. La partition est retrouvée dans les archives de Berlin et finalement, on n'attendra pas 1956. Le concerto pour violon de Schumann est créé à Berlin le 26 novembre 1937.

Et c'était le mouvement lent du concerto pour violon en ré mineur de Robert Schumann qui s'enchaîne directement au final et qui était interprété par Henrik Schering en soliste avec l'Orchestre Symphonique de Londres dirigé par Antal Doraty. Et nous retrouvons maintenant Jean-Sébastien Bach avec une autre œuvre qui a connu une véritable renaissance. Ce sont ses suites pour violoncelle seule. Au 19e siècle, elles sont connues, publiées, travaillées par les violoncellistes, mais on les considère comme des pièces d'études, de travail de l'instrument, jusqu'à ce que le jeune violoncelliste Pablo Casals tombe sur une édition des six suites chez un marchand de musique à Barcelone. Il a 13 ans, Casals va les travailler pendant des années, il va les jouer en concert et les enregistrer dans les années 30. Et il va ainsi contribuer à en faire ce qu'elles sont aujourd'hui, à savoir un monument du répertoire pour violoncelle.

Les deux bourrées de la troisième suite pour violoncelle en do majeur de Jean-Sébastien Bach par le grand Paul Tortelier. Et alors parfois c'est le compositeur lui-même qui va chercher à faire oublier l'une de ses œuvres, et c'est le cas d'Anton Bruckner. En 1869, il compose une nouvelle symphonie en ré mineur, il la révise, ensuite il décide qu'elle ne mérite pas de figurer au catalogue. Quelques années plus tard, il inscrit carrément sur la partition symphonie numéro 0, ce qui nous donne cette petite merveille de chronologie. Après la première symphonie arrive la symphonie 0, donc Anton Bruckner ne la fera jamais jouer. Elle devra attendre 1924, autrement dit près de 30 ans après la mort du compositeur, pour être créée.

0: Et c'était le final de la symphonie numéro 0 en ré mineur d'Anton Bruckner, interprétée par l'Orchestre symphonique de Chicago sous la direction de Sir Georg Scholti.
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0: Et notre prochain compositeur n'avait pas cherché à faire oublier son œuvre, il l'avait tout simplement perdue. C'est Joseph Haydn qui a perdu son premier concerto pour violoncelle. Pourtant, on savait que ce concerto avait existé. Haydn en avait soigneusement noté le début dans le catalogue de ses œuvres, mais la partition était introuvable. Pendant près de 2 siècles, on la croit perdue, jusqu'en 1961. Un musicologue tchèque en retrouve une copie dans les archives du Musée national de Prague, et quelques mois plus tard, le concerto peut être donné en concert. Et je vous propose que nous écoutions le dernier mouvement de ce concerto au violoncelle. C'est Frédéric Lodéon.

Le final du premier concerto pour violoncelle en do majeur de Joseph Haydn, interprété par Frédéric Laudéon au violoncelle avec le Sinfonietta de Bournemouth, dirigé par Theodor Guschelbauer. Et avec Jean Sibelius, on retrouve un cas assez proche d'Anton Bruckner avec une œuvre que le compositeur lui-même va mettre de côté. C'est Kullervo. Sibelius le compose en 1892. Il a 26 ans. L'œuvre est créée à Helsinki. Elle rencontre un beau succès, mais quelques années plus tard, Sibelius décide de la retirer. Il refuse qu'elle soit rejouée intégralement. Il faudra attendre la mort de Sibelius en 1957 pour que l'œuvre soit de nouveau donnée dans son intégralité.

Kullervo par En guerre. C'était le quatrième mouvement de Kullervo de Jean Sibelius, interprété par l'Orchestre Philharmonique Royal de Stockholm. Et tous ces musiciens étaient dirigés par Paavo Järvi. Et nous terminons avec une œuvre qui a attendu près de 80 ans avant d'être jouée. Georges Bizet a tout juste 17 ans lorsqu'il compose sa symphonie en Do majeur en 1855. Mais il ne l'a fait jamais jouer et la partition reste dans ses tiroirs. Elle y restera longtemps après sa mort, jusqu'en 1933, lorsque le musicologue Jean Chantavoine retrouve le manuscrit dans les archives du Conservatoire de Paris. Deux ans plus tard, en 1935, la symphonie est enfin créée à Bâle et on découvre alors cette musique d'un Bizet de 17 ans.

0: Le scherzo de la première symphonie en do majeur de Georges Bizet, l'orchestre de Philadelphie, était dirigé par Eugène Ormandy. Merci à tous de nous avoir suivis et merci à l'équipe qui était avec moi, Youtou Diego Aclopès et Cécile Bonnet-Desclostres.
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1: Je vous souhaite un excellent week-end. On se retrouve lundi à 16h30 et tout de suite, place à Banzaï. Bonsoir Nathalie.
2: Bonsoir Aurélie. Bon week-end et c'est parti pour la musique.
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2: Bonsoir, bienvenue dans Banzaï. Venez à moi, venez à nous, chers auditeurs et auditrices.

C'était Mark Murphy dans Banzai. Mark Murphy, chanteur américain à la voix claire, qui a une demande pressante dans ce morceau. Il projette sa voix droit devant lui, il nous regarde droit dans les yeux et il nous dit « Come to me, viens à moi, rejoins-moi, reste avec moi ». C'est presque un ordre et c'est là tout le génie de Mark Murphy qui transformait chaque partition en récit intense, en véritable histoire. On le cueille là au début des années 60, il est en train de revenir à New York après tout un temps passé du côté de Los Angeles, une période qui a été très prolifique. Il a signé chez Capitol, il a sorti des albums qui se sont fait enfin remarquer. Parmi cette fournée d'albums californiens, il y a celui-ci, Mark Murphy Hip Parade, à ses côtés des musiciens très chics, notamment Jimmy Rolls au piano, Conte Candoli à la trompette, sur ce tapis de percussions latines, des percussions tenues par Larry Bunker, secondé par Mel Lewis à la batterie. Come to me, viens à moi et suis-moi. On va retrouver en écho les Oneness of Juju, un groupe d'afro-jazz californien qui se monte au début des années 70 à l'initiative du saxophoniste Plunky Branch. Il butine un peu du côté de New York, il passe du temps avec Ornette Coleman dans son loft et à leur retour en Californie, il recrute de nouveaux membres et se nomme Oneness of Juju. Les pieds, les racines dans l'Afrique, le cœur bien ancré dans le présent, toutes ces innovations électriques des années 70-80, la black music, la soul, la funk, on les suit, oui, voilà, Follow Me, Oneness of Juju.

C'est Jackie MacLean au saxophone alto dans ce morceau haletant à la tension insoutenable. Ce sont des pistes qu'il enregistre au milieu des années 60 qui sont publiées 10 années plus tard chez Blue Note. Il est entouré par Lee Morgan et Charles Stolliver pour les trompettes, Larry Willis au piano, Larry Ridley et Jack DeJohnette pour la rythmique. Et à l'instant, le morceau s'appelait Climax. C'est une composition du batteur de la session, Jack DeJohnette, qui est tout jeune au moment de l'enregistrement de cette session studio. Il a une vingtaine d'années, pas plus. On va le retrouver un petit peu plus tard, si vous le voulez bien, Jack DeJohnette, en sideman chez le guitariste Ralph Towner, un guitariste américain qui s'envole en Norvège, à Oslo, pour enregistrer à la fin des années 70 cet album Batik. Le disque paraît en 78 sur le label de Manfred Eicher, le label ECM. Il est entouré également de Eddie Gomez à la basse. Voilà le trio, Ralph, Jack et Eddie. L'album Batik donc s'ouvre avec cette longue piste calme comme une porte ouverte sur un océan d'eau profonde. Ça s'appelle Water Wheel et c'est dans Banzai.

La chanteuse sud-coréenne Yoon Sun-na dans Banzai. Vous avez un aperçu de son impressionnante tessiture dans ce morceau. Elle est sud-coréenne, mais elle s'installe à Paris dans les années 90. Elle émerge dans les années 2000. Elle a une grande carrière avec ce chant assez fascinant puisqu'il mélange l'angélique et le sombre. Elle a cette pureté dans la voix, cette candeur très très sensible, très douce aussi quand elle s'exprime et qu'on la rencontre. Peut-être l'avez-vous déjà entendue à nos micros. Et quand elle chante, Yoon, elle se transforme. Il y a du cri, des écorchures, du sang, des larmes, cette mise à nu absolument éblouissante, encore plus depuis ces dernières années, puisqu'elle enregistre de plus en plus ses propres compositions avec ses propres paroles. Ce disque-là, il s'appelle Lost Pieces, il date de 2026. Lost Pieces, ces petites parties de nous perdues qui nous échappent, qu'on essaye de retrouver, de rassembler. Ce disque très sombre, très rugueux et très folk, elle a enregistré avec le guitariste Mathis Pasco et le batteur Raphaël Chassin, et on entendait le morceau au titre. Je vous propose de le retrouver, Mathis Pasco, à présent. C'est un guitariste très demandé qui travaille avec Hugh Coltman, avec Marion Rampal, aussi avec Moonlight Benjamin. Très demandé comme guitariste, très demandé aussi en réalisateur. Il trouve tout de même le temps de sortir des projets sous son nom. Celui-ci de disque, il date, lui, aussi de 2026. Il s'appelle Lou, au pluriel, avec le S entre parenthèses. C'est un disque qu'il est parti enregistrer dans les studios Abbey Road à Londres, avec Raphaël Chassin, toujours à la batterie, Laurent Verneret à la basse, Christophe Panzani au saxophone et Celia Kameni au chant dans ce You Better Not.

C'était Wes Montgomery à la guitare en concert au Half Note de New York en juin 1965. À ses côtés, Wynton Kelly au piano, Jimmy Cobb et Paul Chambers pour la rythmique, dans un extrait de cet album « Smoking at the Half Note » qui est devenu culte, qui est cité comme référence par tout un tas de guitaristes, notamment Pat Metheny, qui a déclaré que ce disque, c'était la merveille absolue de l'album de guitare jazz. C'est aussi un disque qui m'a appris à jouer, a-t-il déclaré. Il a été publié d'abord en 65, cet album, puis il a été réédité au fil du temps avec des prises inédites. C'est plutôt un répertoire de standards qu'il joue, mais il y a quand même quelques compos qui émergent, et notamment ce « Four and Six », une composition Wes, qui deviendra d'ailleurs un standard à son tour et qui a sûrement été écouté par le guitariste que voici. Voici Mikael Mani. Il est islandais, il est guitariste. Il signait chez Act en 2024 et cette année-là, il y sortait un album en guitare solo, Guitar Poetry, un disque rempli de petites pièces rêveuses et délicates à l'image de celle-ci, She Will Arrive Between 10 and 11.

C'est le pianiste Rubén González dans Banzaï sur France Musique. Pianiste cubain qui participe à l'aventure du Buena Vista Social Club à la fin des années 90 et qui en profite pour enregistrer ce disque, notamment ce Chanchullo qui sort en 2000 chez World Circuit. On va terminer cette émission avec Abraham Mansfarol. C'est un autre cubain, un percussionniste qui est installé en France depuis une bonne vingtaine d'années. Il sortait en 2026 son troisième disque avec une pluie d'invités à ses côtés. Dans ce morceau, on reconnaît Balaké Sissoko à la cora et Patrick Bébé dans ce Candonga en la Loma del Chivo.

0: Banzai, c'est terminé. Vous retrouverez ce morceau de Mans Farol. Vous en retrouverez les références sur la page Banzai, sur le site de Radio France et l'appli Radio France. Un grand merci à Victorien Hodge, Emmanuel Lacaze et l'équipe de la discothèque numérique pour cette émission. Je vous souhaite une bonne soirée. Et même un bon week-end. Il est 19h et le week-end commence pour moi avec vous, Nicolas Pomaret, au cœur du jazz.
1: Et bonsoir Nathalie Piollet. Ben, vous savez quoi ? Je vous le souhaite très bon, moi, ce week-end.
0: C'est sympa, merci beaucoup.
1: Et on se retrouve lundi à 18h pour Banzai.
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1: Bonsoir à toutes et tous et bienvenue au cœur du jazz. Aujourd'hui, à la une, jour de sortie du dernier album de Gretchen Parlato, The Wise Ones, sur le label londonien Edition. Rassemble

blanc des chansons écrites sur deux décennies et prolongeant ses évolutions décisives entamées il y a une quinzaine d'années, nous avons là un album lumineux, ouvert, très produit, avec un travail sur le son extrêmement agréable à l'écoute. Gretchen Parlato réfléchit ici à la transmission entre les générations, à l'évolution d'elle-même, de sa musique, se sentant bien dans son âge, suffisamment mûre pour avoir du recul et suffisamment jeune pour affronter la suite. Vive la sagesse de la cinquantaine. Gretchen Parlato.

Voilà, le bon micro est ouvert. The Wise Ones de Gretchen Pardato, c'est son album, avec une reprise, ce Mad World, par exemple, signé de Roland Orzabal, et puis des compositions qu'elle a coécrites pour la plupart avec un de ses plus fidèles compagnons de musique, en l'occurrence Alan Hampton, qui est également à la basse, à la guitare, au piano, au chant. Il est aussi coproducteur de l'album. Un autre très fidèle, bien évidemment, c'est Mark Julian, qui est à la batterie, qui dit à propos de Gretchen Pardato qu'il est fan de sa musique depuis, même avant qu'il la connaissait, qu'il la rencontre. Il a eu la chance de la voir, son évolution de près, on pourrait même rajouter de très près. Robert Glasper est également un des premiers à l'avoir accompagné. Ils se sont rencontrés il y a une vingtaine d'années sur la scène jazz new-yorkaise, un des premiers collaborateurs de Pardato. On le retrouve également sur cet album, tout comme Gerald Clayton, qui vient également faire des claviers, et puis en invité, on vient d'entendre notamment Becca Stevens, qui était au chant et à la cora, et là on va entendre Michel Anguedo au cello, qui est à la basse sur le titre Never Come Down.

0: Gretchen Parlato et son album The Wise Ones, un album qui sort aujourd'hui même sur le label Edition. Elle sera en concert à la maison dans quelques jours, ça sera le 19 septembre à Los Angeles, un peu plus tard sur Long Beach, et puis elle va venir en Europe. En octobre, ça va passer par la Belgique, le 11 elle sera à Oskamp, le lendemain en Allemagne, Cologne, en Suède, au Danemark, aux Pays-Bas, et le 18 à Muri, en Suisse.
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0: Et en France, c'est le Zoot Fest pendant les 10 jours à venir. Ça commence ce soir, 10 soirs, 10 lieux, 20 concerts, 80 artistes du 11 au 20 septembre. C'est le Zoot Collectif qui souffle ses 10 bougies. Et pour ce faire, ils iront dans 10 lieux différents à travers Paris et les alentours, notamment le Duc des Lombards, la Petite Halle, le 38 Rives, le Jazz Club et le ciné La Clé. Et ça commencera dès ce soir avec le Zoot Big Band au Jazz Club dans le 13e arrondissement de Paris.

0: le Zoot Collectif et son navire amiral le Big Band pour fêter les 10 ans de ce collectif, le Zoot Fest, dans les 10 prochains jours, un petit peu de partout dans Paris. Il est 19h18 sur France Musique. Si vous nous rejoignez, soyez les bienvenus au cœur du jazz avec la pianiste américaine Kelly Gluin qui vient de sortir l'album Eat Your Gluins. Alors évidemment, ça joue sur son patronyme, sur le vert, mais c'est aussi un conseil finalement, littéralement, ça signifie manger des légumes verts et bon appétit si vous êtes à table. L'album vient de sortir chez Gluin Soul, évidemment, là aussi, c'est son propre label, et elle s'inspire de ces deux pianistes références, un qui lui a aidé à venir s'installer à New York, il s'agit de Mulgrew Miller, qui lui a donné comme conseil, si tu veux jouer cette musique, tu dois l'aimer, tu dois la vivre, la respirer, la savourer, et tu dois jouer en y mettant toute ton histoire, tous tes sentiments dans chaque note, chaque note. Le deuxième pianiste, c'est Harold Mulbern, avec lequel elle a travaillé, et on parlait de sagesse précédemment avec la une du jour, Gretchen Parlato, et sa première réflexion, elle était pleine de sagesse, justement, parce qu'elle était un petit peu mal à l'aise, un peu anxieuse lors de la première leçon qu'elle prenait avec ce maître. Il lui a dit, ne sois pas nerveux, je ne suis qu'un vieil élève.
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la compositrice et pianiste Kelly Gluin, américaine. Elle est danoise, elle est aussi compositrice et elle est chanteuse. Elle s'appelle Emma Pilgaard. Elle sort aujourd'hui même, 11 septembre, son album, son troisième album, A Woman's Voice, chez Hopewell Records. Et elle s'est inspirée de la vie de 8 femmes de l'histoire danoise. Elle les réinvente à travers des compositions originales, reflétant leur courage, leur lutte et leur influence durable. On a une peintre, une pionnière de la musique électronique, une géophysicienne, une militante pour les droits des femmes, une cascadeuse du cinéma muet. Nous, on va écouter le titre qui fait référence à la sculptrice Anne-Marie Carl Nielsen, qui a vécu à la fin du 19e et au début du 20e. Et puis on a aussi un portrait autour d'une femme qui est moins connue, mais qui dont la vie reflète les femmes qui ont été soumises aux politiques eugénistes du Danemark au 20e siècle. Et cet album A Woman's Voice, c'est un magnifique album qui est très très bien orchestré autour d'elle. Elle a réuni un sextuor international de musiciennes qu'elle a rencontrées tout au long de son parcours musical. On a la pianiste estonienne Raël Tals, la bassiste suédoise Hilda Norqvist, la batteuse polonaise Patricia Wiblanski, la vibraphoniste danoise Victoria Sundergaard et sa compatriote, la trompettiste Hydra Brinch, Emma Pilgaard.

We can be lonely. Mais non, on n'est pas seul. On est avec Emma Pugard et nous sommes tous ensemble au cœur du jazz sur France Musique avec un quartet qui nous vient d'Auvergne-Rhône-Alpes qui a sorti au cœur de l'été son album Monday, même si nous sommes vendredi. Jazz and Folk Songs, c'est Echoes of G. C'est sorti chez Pep Music. C'est une captation live finalement qui réunit le guitariste Gilles Berchard, Mathilde Partenay est à la voix, Pierre-Antoine Parent au bugle et à la trompette, et Roméo Provenzano à la batterie.

Partenay, Étienne Parent, Provenzano et Berchard, c'est Echoes of G, la bonne Monday, avec des compositions de chaque membre du groupe et puis des reprises d'Aura Silver ou ce Naïma de John Coltrane. Eux écrivent aussi leur musique, c'est un des groupes britanniques majeurs de sa génération, ça fait 10 ans qu'ils tournent, c'est Ezra Collective, c'est leur 4e album studio pour certains des musiciens qui se connaissent depuis leur putain enfance, et là ils sortent aujourd'hui même, en septembre, chez Partisan Records, l'album Here Because the Hope, et oui, il y a de l'espoir, et il y en aura, notamment le 23 février au Transborder à Lyon, et le lendemain, le 24 février à la Villette, où ils joueront.

0: Ezra Collective, ils espèrent que cet album va faire danser les gens. A priori, ça devrait fonctionner. Mais ils espèrent aussi que cet album les fera pleurer, puisque chaque morceau porte une histoire racontée par 5 adultes qui se connaissent depuis l'enfance. Ezra Collective.
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0: Alors lui, nous pouvons supposer qu'il a beaucoup écouté Stevie Wonder, le batteur, compositeur, producteur, multi-instrumentiste. Skinny Hightower propose Feels Like Destiny, une instrumentation funk qui donne envie de danser. Ça sonne électrique, jazz fusion, les claviers et les guitares amènent un côté moderne, quoique quelque peu suranné, une pointe de nostalgie dans le son diablement efficace. Quel groove, comme du velours. Et le mec joue de tous les instruments, ou presque. Piano, Fender Rhodes, orgamonde, clavinette, à la basse, à la guitare, au vibraphone et à la batterie, son premier et inséparable instrument. Sur le titre Dévotion, il s'est juste adjoint les services de la flûtiste Althea Louiné. Derrière toutes les facettes de mon métier d'artiste se cache quelqu'un qui souhaite simplement être meilleur qu'il ne l'était la veille. Skinny Hightower.

Destiny Hightower, l'album Feels Like Destiny qui est sorti il y a quelques jours sur le label Castover. Il est 19h48 sur France Musique, le festival du jour. Je vous emmène à Gréoux-les-Bains sur le cours du Verdon en Alpes-de-Haute-Provence, en région Provence-Alpes-Côte d'Azur, et entre deux bains de cure thermale, vous visiterez le château des Templiers et vous irez danser au festival avec du swing. C'est la 12e édition qui aura lieu du 16 au 20 septembre à Gréoux, avec un invité, notamment vendredi prochain, le 18 septembre, le clarinettiste Adrian Cox, qui est ici accompagné de son compère Joe Webb au piano.

0: La 12e édition du festival de Gréoux-les-Bains entre le 16 et le 20 septembre.
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0: Le standard de la semaine, Fascinating Rhythm de George et Ira Gershwin, composé en 1924, ici dans une version orchestrale symphonique dirigée par le grand John Williams.

John Williams qui dirige en symphonique ce standard Fascinating Blue Ribbon de Gershwin. C'est la rubrique des auditrices et des auditeurs, le grand retour. Vous pouvez nous faire vos propositions évidemment chaque semaine au cœur du jazz sur francemusique.fr. Contactez l'émission et cette semaine c'est Mimi de Gap qui nous propose Lullaby of Birdland dans la version d'Ella Fitzgerald. Elle nous dit qu'elle va bientôt avoir 80 ans et la première fois qu'elle a entendu Ella Fitzgerald c'était justement sur ce titre. Elle ne savait pas ce que c'était. Elle avait 11 ans et elle était émerveillée. Et puis des années plus tard, elle a évidemment réentendu ce titre, notamment chez Alex Dutil. Et c'est Emmanuel Lacaze qui lui avait donné les références précises du titre. Il y a tant d'autres musiques que j'aime dans le jazz, nous dit Mimi, mais celle-là me rappelle ma jeunesse.

0: Ella Fitzgerald, Lullaby of Birdland. Merci à Mimi de Gap pour ce choix. Nous terminons cette émission avec Gretchen Parlato, la une du jour. Grand merci à vous toutes et tous pour votre écoute. Vous pouvez retrouver cette émission en podcast quand vous voulez sur l'application Radio France. L'émission du soir a été conçue avec le concours d'Emmanuel Lacaze, toute l'équipe de la discothèque et Victorien Hodge à la mise en onde. Il y aura du jazz à l'antenne ce week-end avec les légendes du jazz de Jérôme Badini le samedi à 18 et 23h. John McLaughlin et le Mahavishnu Orchestra à Juin-les-Pins en 1984. Le Jazz Club de Nathalie Piolet, c'est le samedi à 19h en direct du Studio 104 pour l'hommage à John Coltrane. Nous nous retrouvons lundi avec une double une autour des saxophonistes Andy Shepard et Charles Lloyd à 19h sur France Musique. Bon week-end.
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0: France Musique, il est 20h et nous retrouvons en direct de l'auditorium de la Maison de la Radio et de la Musique, Clément Rochefort, pour le concert du soir. Bonsoir Clément.
4: Bonsoir Nicolas Pomaret.
0: Et après le National hier soir, c'est au tour de l'Orchestre Philharmonique de Radio France de faire sa rentrée.
4: Eh ben oui, il faut rentrer de vacances, et il était temps, et en plus on accueille leur nouveau directeur musical, ça va être la fête ce soir. Nicolas Pomaret, passez une bonne soirée, un bon week-end et puis rendez-vous lundi.
0: Merci.
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4: Bonsoir à tous, ravi de vous retrouver, bienvenue au concert, bienvenue également au public de notre auditorium de Radio France pour l'ouverture de la nouvelle saison de concerts de notre orchestre philharmonique de Radio France qui coïncide ce soir avec un autre bel événement, c'est l'arrivée officielle du nouveau directeur musical de l'orchestre philharmonique de Radio France, le néerlandais Jaap van Sweden. Il succède ce soir à Mikko Frank avec un programme qui lui ressemble, la 5e symphonie de Shostakovich, la sonate pour violon de Ravel orchestrée par Yann Maresch et puis avec Renaud Capuçon, et puis la création française d'une œuvre d'un compositeur américain, Joel Thompson, To See the Sky.

Un petit mot concernant Jaap van Zweden. Il a commencé par le violon. Il a même été violon solo de l'orchestre du Concertgebouw d'Amsterdam dans ses jeunes années. Et puis un jour, grâce notamment aux mots encourageants d'un certain Leonard Bernstein, il a franchi le pas. Il s'est lancé dans la direction d'orchestre avec le succès que l'on sait. Il était ces dernières années directeur musical de l'orchestre philharmonique de Hong Kong et de celui de New York. Il démarre aussi un compagnonnage avec l'orchestre philharmonique de Séoul, c'est vous dire si la planète se l'arrache, Jaap van Zweden, et avec notre orchestre philharmonique de Radio France, le chef s'est retrouvé marié au premier regard, si je puis dire. Il aura suffi d'un premier concert en novembre 2023 pour que les musiciens ressentent un coup de foudre. Ça a matché tout de suite, nous ont dit les musiciens. De son côté, Jaap a déclaré au journal Le Monde, je le cite parce que la phrase est belle, « Il y a des moments dans la vie où l'amour naît au premier regard. Cela a été le cas avec ma femme et avec certains orchestres, dont l'Orchestre Philharmonique de Radio France. On leur souhaite donc une belle idylle à tous ces musiciens avec, d'abord, pour commencer ce soir, la création française de To See the Sky de Joel Thompson, une œuvre que Jaap van Zweden a lui-même créée avec l'Orchestre Philharmonique de New York. C'était en 2024. Joel Thompson est né aux Bahamas de parents jamaïcains. Il a grandi à Atlanta, aux États-Unis. C'est un artiste engagé qui aime porter dans sa musique la voix des sans-voix, des personnes marginalisées. Ses sources d'inspiration sont à la fois la musique savante occidentale, mais aussi le jazz. To See the Sky, c'est sa première œuvre entièrement instrumentale, inspirée par la chanson Thunder Clouds de Cécile McLaurin-Salvant, cette grande chanteuse de jazz franco-américaine. Il en a fait, je cite, un voyage non linéaire vers la guérison. C'est une pièce en trois mouvements, Sometimes, qui commence par un cri suivi d'une agitation rythmique très intense. Le mouvement central, You Have to Gaze into a Well, qui offre une respiration en demi-teinte où flotte comme le souvenir d'un choral. Et puis, le troisième mouvement, To See the Sky, de nouveau très agité avec l'indication Hopeful yet uneasy, plein d'espoir mais gêné. Alors voici, pour ouvrir cette saison de l'Orchestre Philharmonique de Radio France, To See the Sky de Joel Thompson. Merci d'accueillir les musiciens de notre orchestre avec son premier violon ce soir, Virginie Buscaille. Et merci de réserver un accueil explosif au nouveau patron de l'orchestre, le maestro Jaap van Zweden. Excellente soirée à tous en direct avec nous sur France Musique.

En création française ce soir, la pièce de Joel Thompson, To See the Sky, avec le compositeur qui est venu saluer le public de l'auditorium de Radio France. C'était l'Orchestre Philharmonique de Radio France. Et c'est donc le tout premier morceau de l'histoire d'amour entre le nouveau directeur musical de l'orchestre, Jaap van Sweden, et l'orchestre, Jaap van Sweden, qui devient directeur musical du Philhar de Radio France et qui a donc souhaité démarrer cette aventure avec un compositeur américain, comme une manière certainement de refermer une page, celle de ces années passées à la tête de l'Orchestre Philharmonique de New York. Et c'est toujours très émouvant de voir le compositeur, ce jeune compositeur américain, venir entendre son œuvre à Paris et mesurer la fierté sur son visage de voir sa musique créée ici, chez nous, en France. Petit changement de plateau à l'auditorium de Radio France pour installer un pupitre et un micro pour notre violoniste national, Renaud Capuçon, qui va dans quelques instants interpréter une œuvre très célèbre, mais sous une apparence totalement originale. C'est la sonate pour violon et piano de Maurice Ravel, orchestrée par le compositeur Yann Maresch. Alors on dit toujours la sonate de Ravel, mais en réalité, il faudrait, si on voulait être exact, précis, il faudrait parler de la deuxième sonate pour violon et piano de Ravel. On en parle souvent comme de la sonate, puisque la première est beaucoup moins connue, et la première est posthume surtout, et c'est une œuvre de grande jeunesse. Cette sonate-là, alors c'est qu'on va entendre, c'est un joyau dont la Bibliothèque nationale de France conserve d'ailleurs le manuscrit de la partie de violon. C'est l'une des dernières pages de musique de chambre de Ravel qui aura mis 4 ans à la nettoyer des notes qu'il jugeait inutiles, avec la bonne liaison c'est mieux. J'aime beaucoup d'ailleurs cette idée de nettoyer les notes inutiles. Je crois que c'est Sartre qui parlait de l'écriture de la même manière. Je crois que c'est Sartre, qui expliquait qu'il écrivait un premier jet et qu'ensuite la rédaction finale, la correction d'un livre se faisait par élagage successif. C'est un peu ce que fait Ravel avec cette sonate. Et en effet, c'est une sonate où la partie de piano, qu'on va entendre ici orchestrée, est très dépouillée. D'où ce sentiment d'entendre presque un concerto pour violon dans cette version orchestrée. Alors le deuxième mouvement blues témoigne aussi du goût grandissant dans les années folles pour le jazz, tout droit venu des États-Unis. Et puis la sonate se refermera sur un perpetuum mobile, un mouvement perpétuel où le violon et l'orchestre donnent l'illusion de s'ignorer complètement. J'aime beaucoup le petit clin d'œil au jazz avec le blues, puisque c'est une manière aussi de faire un clin d'œil à Joel Thompson, dont on vient d'entendre la création. Voici cette sonate de Ravel, orchestrée par Yann Maresch en 2015, avec Renaud Capuçon au violon et l'Orchestre Philharmonique de Radio France, toujours dirigé par Jaap van Sweden. On est en direct sur France Musique pour le concert d'ouverture de saison du Philhar.

0: La sonate pour violon numéro 2, ou tout simplement la sonate pour violon de Maurice Ravel, dans cette version orchestrée par Yann Maresch et interprétée à l'instant sur France Musique par le violoniste Renaud Capuçon et l'orchestre philharmonique de Radio France dirigé par son nouveau chef Jaap van Zweden. Une version de cette musique de Ravel qui nous permet d'entendre cette sonate d'une manière complètement différente. Cette sonate pour violon et piano, Maurice Ravel l'a écrite entre 1922 et 1927. Elle avait été créée dans sa version violon et piano par le grand Georges Enesco à son et Maurice Ravel lui-même au piano. C'était à Paris en 1927. Alors pourquoi on dit deuxième sonate, puisque la sonate posthume de Ravel, qui est en fait la première, est une sonate de jeunesse, sans doute écrite lors de ses études au conservatoire dans la classe de Forêt, mais qui n'a été publiée que 38 ans après la mort de Ravel. De la très belle musique aussi, hein, très marquée encore par Forêt justement, très éloignée du Ravel accompli que l'on connaît habituellement et qu'on a entendu ce soir. Et puis, ce n'est pas faire offense à Ravel que d'entendre sa sonate pour violon et piano dans une version orchestrée, lui-même étant un exceptionnel orchestrateur. Et d'ailleurs, Yann Maresch est un grand admirateur de Ravel. Mais je vois que Renaud Capuçon s'apprête à jouer un bis, peut-être avec les musiciens de l'orchestre.
1: Merci à tous. Bonsoir. On va vous jouer le chant des oiseaux de Pablo Casals.

0: Le chant des oiseaux de Pau Casals avec Renaud Capuçon et quelques musiciens de la section de cordes de l'Orchestre Philharmonique de Radio France. Le chant des oiseaux, El Cant dels Ocells en catalan, ce chant de Noël traditionnel catalan qui est devenu sous l'archet du violoncelliste Pau Casals, qui le jouait lors de tous ses concerts, un symbole, symbole de paix, symbole de liberté de la Catalogne, et de résistance aussi au franquisme. Et c'est ce bis que nous offrait ce soir Renaud Capuçon pour le concert d'ouverture de saison du Philhard de Radio France, ici en direct de la maison de la radio et de la musique à Paris. Renaud Capuçon, qu'on va retrouver tout au long de cette saison. On le retrouvera notamment lors du festival Présence au mois de février prochain. Il jouera, il créera le concerto de Yves Choris, Presque ta voix. Ce sera au Théâtre des Champs-Élysées à Paris, mais dans le cadre du festival. Et puis, il jouera aussi une pièce de Arvo Pärt. Et puis, il va partir en tournée avec Jaap van Zweden en novembre du 6 au 12, où il jouera notamment avec son frère le double concerto de Brahms à Bâle, Cologne, Essen, Vienne et Paris le 14 novembre. 20h53, c'est l'entracte ici à Radio France.
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0: Merci d'être avec nous sur France Musique et merci à Renaud Capuçon de venir échanger quelques mots avec nous ce soir. Bonsoir Renaud.
2: Bonsoir.
0: Renaud Capuçon, tiens un petit mot sur ce bis que vous avez choisi ce soir, le chant des oiseaux de Casals. Je me suis demandé, est-ce que c'est un symbole à quelques mois d'une présidentielle, comme c'était un chant de résistance?
2: En fait, ça m'est venu cet après-midi, j'ai fait la sieste et en me réveillant, je me suis dit on va jouer ça ce soir. Donc j'ai prévenu les musiciens. C'est une pièce que j'aime beaucoup, je l'ai jouée pour la première fois avec l'orchestre de Barcelone, il n'y a pas très longtemps. C'est eux qui m'ont fourni la partition. Et oui, on peut y voir tellement de choses, à la fois la résistance, mais aussi un symbole de paix. Et je pense qu'on en a beaucoup et vraiment grand besoin.
0: Surtout cette année. Alors, Ravel, c'est quand même ça qui nous occupait ce soir, cette sonate pour violon et piano, la deuxième en fait, orchestrée. Qu'est-ce que ça change pour vous dans le rapport à l'instrument? Parce que j'imagine que vous l'avez déjà joué plusieurs fois avec piano dans sa version.
2: Oui, je la joue depuis plus de 30 ans avec piano. Et Yann Maresch a fait cette orchestration pour l'Orchestre de Lyon et Slatkin et moi en 2018.
0: Leonard Slatkin.
2: Voilà, Leonard Slatkin. On a beaucoup joué. Je l'ai fait dans beaucoup de pays d'Europe. Ce qui est étonnant, c'est la même pièce. Je joue rigoureusement les mêmes notes de la première à la dernière. Il n'y a pas un seul ajout. Mais c'est totalement différent parce que la matière est différente, parce que on doit quand même impulser une matière sonore un peu plus épaisse, parce qu'il y a quand même une centaine de musiciens derrière. Ouais. Mais je trouve que ça donne quelque chose de complète. C'est une autre œuvre. Ce sont les mêmes harmonies. Le final devient quasiment une sorte de rappel du concerto pour piano, du final du concerto pour piano.
0: Ah oui, donc j'allais vous dire, est-ce qu'on a presque l'impression de jouer un concerto pour violon qui aurait été écrit
2: d'une certaine façon, oui, ouais. Avec d'une forme différente, parce que le blues n'est pas vraiment un vrai mouvement lent d'un concerto. Ouais. C'est pas l'équivalent du concerto pour piano. Mais moi, j'entends un peu de Gershwin de temps. J'entends la dernière note. J'imagine toujours quelqu'un qui sort d'un bar un peu en état d'ébriété et qui voit des lampadaires un peu doubles. Non, c'est très agréable à jouer. Et puis, c'est tellement, tellement Ravel. Et je trouve que Yann Maresch en a fait une orchestration qui est très fidèle. Et puis, je pense que Ravel, qui lui-même a fait des orchestrations.
0: Grand orchestrateur.
2: Voilà. On est dans une continuité, on est dans un fil de transmission.
0: Ça lui aurait certainement plu. Est-ce que vous connaissiez déjà Jaap van Zweden avant de jouer avec l'Orchestre Philharmonique de Radio France?
2: Vous savez, je commence à être un peu vieux. J'ai 50 ans maintenant, donc oui, je le connais depuis presque 30 ans. On a beaucoup joué ensemble avec le New York Philharmonique, avec son orchestre en Hollande, avec l'Orchestre de Toulouse. Et on a joué des répertoires très différents et on s'entend très bien. Et quand j'ai appris qu'il allait être nommé ici, j'étais très heureux à la fois pour les Français et puis pour l'orchestre.
0: Alors vous partez en tournée avec lui au mois de novembre, je l'ai dit. Mais quels sont vos autres grands projets à vous pour

0: en mai prochain, juste après la présidentielle, c'est un hasard, mais c'est tant mieux comme ça, à Lausanne. On va donner avec l'Orchestre de Chambre de Lausanne, en 8 jours, en 8 concerts, tous les concertos de Beethoven, donc les 5 pour piano, le triple, les concertos pour violon, et les 9 symphonies.
1: Ah bah ouais.
0: En 8 concerts de suite, en 8 soirs. Donc ça, c'est un vrai voyage musical, c'est un challenge, à la fois pour l'orchestre et pour moi-même, mais ça va être un voyage extraordinaire. Donc vous imaginez, pour le musicien que je suis, plongé comme ça, en une dizaine de jours, bon, avec les répétitions, ce ne sera pas 15 jours, mais dans cet univers, voilà, ça c'est le projet phare de l'année, et puis autour de ça, il y aura beaucoup de choses.
1: Vous avez dit 2 fois ce soir, dans l'espace de cette petite interview, que vous aviez 50 ans, c'est un truc qui vous inquiète l'âge?
0: Ah non, au contraire, si autrement je ne le dirais pas, je ne le dirais pas, je ferais semblant de cacher mon âge, non pas du tout, mais je crois que c'est, vous savez, je l'ai illustré pour moi-même, parce que, vous savez, aujourd'hui, quand on fait des disques, ça intéresse 15 personnes, il faut être très lucide là-dessus. Mais j'ai tenu à enregistrer les sonates et partitas pour mes 50 ans, pas pour faire de la com, mais simplement parce que c'était un moment où je me sentais prêt, entre guillemets, on n'est jamais prêt, mais où j'ai l'impression d'être capable d'assumer ce monument. Et ça m'a énormément aidé. Et j'ai l'impression que de l'avoir fait, ça m'a libéré de beaucoup de choses. Vous savez, tout est dans la tête. Donc, on se met des barrières, on a des peurs, et puis tout d'un coup, on franchit ces peurs, et puis ça nous aide. Et certains le font à 20 ans, d'autres à 70 ans, d'autres... Donc voilà, mais non, j'ai cet âge qui me permet de me considérer comme un très jeune chef. Je disais à mon épouse récemment, maintenant t'es avec un violoniste qui est quand même un certain âge, et t'es un jeune chef. Voilà, donc c'est très bien.
1: C'est un beau message de sagesse que vous nous donnez ce soir, Renaud Capuçon, sur France Musique. Allez, on va vous réécouter. Alors ça, c'est un souvenir, mais qui est sorti il n'y a pas longtemps, c'était en avril. C'était le concert de Chausson, j'adore cette musique, que vous aviez enregistré avec notamment Nicolas Angelich au piano, à qui... Dès qu'on peut, on essaie de rendre toujours hommage sur France Musique. On peut pas l'oublier, cet immense pianiste, le Quatuor Eben. Ça, c'était c'est un enregistrement du Covid, de l'époque Covid,
0: la première fois qu'on a refait de la musique ensemble, ouais. Après ces fameux 56 jours d'interdiction de sortir de chez soi, on a monté un projet sans public, mais où vous pouvez enfin se retrouver à Fondation Saint-Germain-Polignac, et on a joué ce concert de Chausson qui devait être simplement capté, et comme on devait l'enregistrer et qu'on l'a pas fait avant le décès de Nicolas, malheureusement, voilà, c'est le dernier témoignage qu'on ait ensemble, et je pensais que c'était important qu'il paraisse.
1: Un beau souvenir, il est avec nous ce soir. Merci beaucoup, Renaud Capuçon.
0: Merci à vous,
1: bientôt.
0: Clément.

Le final du concert en ré majeur d'Ernest Chausson avec Renaud Capuçon au violon, Nicolas Angelich au piano et le quatuor Eben. Alors avant de retrouver le filard de Radio France et son nouveau directeur musical Jaap van Zweden pour la 5e symphonie de Chostakovitch, on va entrer sur la pointe des pieds dans l'univers du compositeur avec L'orage ou La tempête, ça dépend des traductions. C'est extrait des 7 romances sur des poèmes d'Alexandre Bloch pour soprano, violon, violoncelle et piano. On est en 1967. Dans la dernière période créatrice du compositeur, qui est mort en 75, une période au cours de laquelle Chostakovitch écrit plusieurs cycles de mélodies, un cycle qu'il qualifiait lui-même de suite vocale et instrumentale, où la voix parfois chante, mais parfois est à la limite de la déclamation, vous allez l'entendre, dans un respect mais absolu du texte, comme ici avec Dorothy Miltz et l'ensemble G.A.P.

0: L'orage, extrait des 7 romans sur des poèmes d'Alexandre Bloch de Shostakovich. Une manière d'entrer dans l'univers du compositeur russe. C'était la voix de Dorothy Mills avec le G.A.P. Ensemble.
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0: Et à 21h11, nous sommes de retour sur la scène de l'auditorium de Radio France pour continuer de vivre ensemble le concert inaugural de la saison de l'Orchestre Philharmonique de Radio France et puis célébrer donc son nouveau directeur musical, Jaap van Zweden, avec maintenant la 5e symphonie de Shostakovich. Alors c'est une symphonie de 1937, écrite dans une période difficile pour le compositeur, une période de censure. En 1936, il découvre un article concernant son opéra, qui est pourtant un chef-d'œuvre, Lady Macbeth de Mzensk. Il découvre un article à propos de son opéra dans la Pravda, intitulé « Le chaos remplace la musique », alors que l'œuvre avait plutôt bien été accueillie par le public. L'article en question condamnait, je cite, « le flot de son

intentionnellement discordant et confus, un chaos gauchiste remplaçant une musique naturelle, humaine, un tintamarre, des grassements, des glapissements ou encore un formalisme petit bourgeois, c'est dire à quel point on jugeait l'esthétique dans le monde soviétique avec l'œil politique. Représentation suspendue, répétition de sa 4e symphonie annulée, autant dire que Shostakovitch a dû mettre de l'eau dans son vin et contraint et forcé, il a infléchi son écriture comme un homme courberait l'échine et c'est ce que l'on entend dans cette 5e symphonie où le premier mouvement oscille donc entre grandeur du soviétisme et solitude du compositeur. Le deuxième est une forme de scherzo traversée par l'ironie mordante, souvent présente chez Shostakovitch. Le troisième, un grand largo dont le choral semble monter en puissance inexorablement jusqu'au final où le compositeur disait avoir, je cite, cherché à résoudre les motifs tragiques des premiers mouvements en un projet optimiste et plein de vie, mais toujours avec cette indécrottable ironie dont Shostakovitch avait le secret. On va donc entendre cette 5e symphonie de Shostakovitch avec l'Orchestre Philharmonique de Radio France sous la direction de Jaap van Sweden, toujours en direct de l'auditorium de Radio France, en direct sur France Musique évidemment.

Shostakovich, symphonie numéro 5 sur France Musique, et c'était l'orchestre philharmonique de Radio France sous la direction de Jaap van Zweden. Ainsi se refermait ce premier concert de la saison du Philhar de Radio France ici à l'auditorium de la Maison de la Radio et de la Musique à Paris, et ainsi se refermait le tout premier concert de l'histoire de Jaap van Zweden comme directeur musical de notre orchestre ici à Radio France. Une symphonie traversée, comme on l'a dit tout à l'heure, par des sentiments très contrastés. Une symphonie écrite dans la douleur par Shostakovich, qui s'était fait épingler par les autorités soviétiques. Il avait d'ailleurs écrit à propos de son œuvre: « Je crois que ce qui se passe dans la cinquième est clair pour tout le monde. C'est comme si l'on vous frappait avec un bâton en disant « Votre rôle est de vous réjouir, votre rôle est de vous réjouir » et que vous vous leviez en tremblant et partiez en marmonnant « Notre rôle est de nous réjouir, notre rôle est de nous réjouir ». Voilà un texte glaçant qui montre à quel point Shostakovich a écrit cette musique sous la férule des autorités soviétiques. Voilà, Jaap van Zweden qui fait saluer, évidemment, c'est la tradition, tous les pupitres séparément de l'orchestre philharmonique de Radio France, actuellement les percussionnistes, Tuiliez à la harpe, bien sûr Virginie Buscaille, premier violon solo du Philhar ce soir. Il y a Jaap van Zweden qui entame donc une nouvelle histoire, sur une nouvelle page, qui ouvre une nouvelle page dans la vie de l'orchestre philharmonique de Radio France. On va certainement pouvoir échanger un ou deux mots avec lui à l'issue du concert. Jaap van Zweden, fan de foot en dehors de son métier, joueur lui-même dans sa jeunesse, il est même encore aujourd'hui, je crois, membre du fan club de l'Ajax d'Amsterdam, où il est né. C'est un musicien et un homme aux multiples facettes. Jaap van Zweden, je vous le disais tout à l'heure, qui a commencé sa carrière musicale comme violoniste au Concertgebouw d'Amsterdam pendant plusieurs années, où il a pu jouer sous la direction des plus grands chefs. Et c'est lors d'une répétition de son orchestre à la Philharmonie de Berlin, sous la direction de Leonard Bernstein, que Bernstein lui avait demandé de prendre la baguette. Pourquoi ? Pour une raison très simple, c'est que Bernstein voulait entendre comment l'orchestre sonnait dans la Philharmonie de Paris, mais depuis les places du public, et donc pour quel de la Philharmonie de Berlin. Et donc il avait demandé à Jaap van Zweden, qui était à l'époque violon solo, premier violon solo de l'orchestre, il lui a dit: est-ce que tu peux diriger quelques mesures pour que j'aille me rendre compte de ce que ça donne dans la salle. Et après ce petit moment, il avait dit à van Zweden, Bernstein avait dit à van Zweden: je crois que tu es fait pour ça. Et Jaap van Zweden l'a pris au mot. Il s'est mis à étudier la direction d'orchestre avec beaucoup de sérieux, beaucoup de rigueur. Hein. Il le dit dans différentes interviews, il vient d'une famille de musiciens, mais une famille avec un père très dur, très sévère, qui disait à ses enfants dès leur plus jeune âge: il n'y a que deux solutions dans la vie, la rigueur et le travail, ou rien du tout. Voilà, et donc il a gardé cet enseignement précieusement, et donc il a appris la direction d'orchestre de manière acharnée, et il faut dire que ça lui a réussi, puisqu'il est ce soir à la tête du Philhar de Radio France. Il a été à la tête aussi de l'orchestre de Hong Kong, de l'orchestre de New York, mais voilà, ces dernières années, je crois qu'il avait envie de quitter les États-Unis, ou du moins de revenir en Europe pour se rapprocher aussi de sa famille néerlandaise, Jaap van Zweden, et pour se rapprocher de la France, qui est un pays qu'il aime beaucoup.

0: aussi, il a même une maison dans le sud, il adore la Côte d'Azur, Jaap van 't Sweden. Il va nous rejoindre dans un instant, le temps pour moi de vous préciser qu'on retrouvera l'orchestre la semaine prochaine, vendredi prochain, dans l'oratorio Elias de Mendelssohn avec le chœur de Radio France, la maîtrise de Radio France, l'orchestre philharmonique de Radio France. Ce sera cette fois sous la direction de Maxime Emelianichev. Un grand merci à Jean-Louis Deloncle qui a signé la prise de son du concert de ce soir avec au plateau Antoine Espel, Gilles Gaillard, Paul Guigue et Valentin Bobinet. Notre musicien metteur en onde ce soir, Étienne Pipard. Et je suis en compagnie de Jaap van 't Sweden dans le studio. Bonsoir, maestro.
1: Hello, good evening. Bonsoir.
0: Good evening. Welcome aboard this flight operated by Radio France.
1: Oh, thank you.
0: quelles sont vos premières impressions ce soir? Comment vous vous sentez après ce premier concert inaugural de votre nouveau voyage avec l'Orchestre Philharmonique de Radio France? What are your first impressions? How do you feel this evening?
1: This feeling is of a first one, I think it's a proud one. And the second one, it is a fairly, very festive feeling. You feel the festival feeling almost of the audience, the players, myself, of course. And,
0: On peut dire que c'est avant tout du plaisir ce soir et c'était une ambiance festive aussi de la part du public. Moi aussi, j'étais dans un état de fête ce soir.
1: Oui, yeah, oui. And of course, we worked very hard this week. And
0: on a travaillé très dur cette semaine.
1: And for instance, we had a concertmaster who got sick just 2 days ago.
0: Et il y a 2 jours, on a découvert que notre premier violon solo était malade.
1: Yeah, and so one of the people of the orchestra, one of the first primo violino took over, and she played fantastic. And I'm so proud that you can hear the real, I would say, quality of this great ensemble.
0: Et on a demandé à un des premiers violons, de le remplacer. Et j'ai pu me rendre compte de la qualité, vraiment, des musiciens de cet orchestre. On va la citer, c'était Virginie Buscaille, ce soir, qui a pris le rôle de premier violon solo. C'est quoi le rôle d'un directeur musical? What is the role of a musical director?
1: I think to keep the tradition, to keep the DNA and strengthen it.
0: De make conserver l'ADN d'un orchestre et de le renforcer.
1: Yeah. So, make the orchestra every week, I would say, better by inspiring them and tell them how to improve.
0: Les rendre meilleur l'orchestre semaine après semaine en les inspirant.
1: Yeah.
0: Voilà, et c'est un très beau métier que vous commencez ce soir. Qu'est-ce qui vous a impressionné le plus la première fois que vous avez dirigé l'Orchestre Philharmonique de Radio France? What impressed you the most about this orchestra and the day you conducted them for the first time?
1: well, I think that the eagerness to really bring out the best of themselves. That was the most impressive for me.
0: Cette manière de se dépasser toujours m'a impressionné.
1: Oui. Ouais.
0: Quels sont vos rêves? Quelles sont vos envies? Quels sont vos projets? What do you want? What do you dream of with this orchestra for the next?
1: You know, I don't like to dream so much.
0: j'aime pas trop rêver.
1: I'm not a dreamer.
0: Je suis pas un rêveur.
1: J'adore de travailler.
0: Je suis un travailleur.
1: Oui, mais the couleur, the couleur of the orchestra is so strong. And so, what is strong, we need to encourage to be even stronger.
0: Alors en fait, je voudrais travailler surtout sur les couleurs de l'orchestre qui sont très fortes, et comme elles sont très fortes, il faut encore plus les renforcer, voilà, ces couleurs de l'orchestre. Une dernière question, est-ce que la vie new-yorkaise, la vie américaine ne va pas trop vous manquer maintenant que vous êtes en France? Won't you miss New York City and the American way of life too much?
1: To be honest, I'm very happy to be in Paris. And
0: je suis très heureux d'être à Paris, pour être honnête.
1: I started to miss Europe, and if you talk about Europe, you talk about Paris. It's the heart, it's the center of the Europe. And, you know, j'adore Amsterdam, mais there is nothing else than Paris.

0: Alors quand vous parlez de... Non, c'est plutôt l'Europe qui me manquait. Et quand vous parlez d'Europe, on parle forcément de Paris. C'est le centre de l'Europe. Évidemment, j'aime beaucoup ma ville, Amsterdam, mais quand même Paris. Paris, c'est Paris. Merci beaucoup, Jaap van Zweden. Thank you so much. On vous retrouvera bientôt à la tête de l'Orchestre Philharmonique de Radio France. On va se quitter aussi avec les auditeurs de France Musique. Le concert de ce soir, vous pouvez bien entendu le retrouver sur le site de France Musique et sur l'appli Radio France. Demain, Judith Chen, à 20h, vous fera vivre en direct la Last Night des Proms de Londres avec, entre autres, Yu Jawang, les BBC Singers, l'Orchestre Symphonique de la BBC et le chef Sakari Oramo. Demain, moi, je vous retrouve à 16h30 pour Génération France Musique, le live en direction du studio 105 à Paris avec le trio Esqualo pour de la musique latino-américaine. On aura aussi le quatuor de saxophone Hypnos, la contrebassiste Lorraine Elstrofer Durantel et un ensemble vocal génial, 6 voix dans la nuit, qui vont vous rappeler peut-être vos années 80 avec du Désirless et même du Claude François. Merci à toute l'équipe du jour. Dans quelques instants, les grands entretiens. Nelly Portal m'a aidé à préparer cette soirée. Réalisé par Max James, à la technique Emmanuel Morse-Duncan. Très bonne fin de soirée sur France Musique. À demain, je vous embrasse.
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1: Merci d'avoir choisi France Musique, vous avez bien raison. Je vous souhaite une très bonne fin de soirée. Il est 22h10, tout de suite, les grands entretiens.
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2: Je suis Laurent De Wild, je suis né le 19 décembre 1960 à Washington, District of Columbia. Je suis pianiste, écrivain, producteur, homme de radio et d'autres choses que j'espère ne pas avouer à la fin de cette émission.

0: Laurent de Wilde, nous sommes au milieu des années 2010. Vous travaillez sur le texte avec Jacques Camblin, mais le texte revient aussi par un autre biais, puisque vous reprenez l'écriture. Cette fois-ci, un gros livre, beaucoup plus gros que n'était le livre sur Thelonious Monk, sur les fous du son. C'est le titre définitif, en fait, c'est sur les inventeurs. On retrouve le géotrouve-tout.
1: Oui, et encore une fois, je me rends pas compte de l'amour instinctif que j'ai pour les inventeurs. Et c'est en fait à l'invitation de Bertrand Dical, journaliste à Radio France également, musical, il me dit quand est-ce que tu écris un nouveau bouquin, et je lui dis, oh, j'ai une idée, mais ça va me prendre 5 ans à écrire et ça va intéresser 35 personnes, et je lui dis, les inventeurs de clavier au XXe siècle. Et là, il me dit, mais t'es fou, c'est super intéressant, c'est génial, il faut que tu fasses ce truc. Et c'est lui qui m'a un petit peu insufflé l'envie de le faire. C'est Frédéric Goati qui m'a dit, et si tu appelais ça les fous du son? Et là, pof, c'était parti.
0: Frédéric Goati qui dirige la rédaction de Jazz Magazine.
1: Merci pour cette précision. Et donc, le bouquin, en fait, je ne pensais pas qu'il serait aussi gros. Je l'ai poussé devant moi jusqu'à ce qu'il prenne cette taille, effectivement, un petit peu oversize. Hein.
0: C'est un sujet, en fait, quand on commence à défricher, on s'aperçoit qu'il y en a encore d'autres.
1: Exactement.
0: C'est sans fin.
1: Je tirais le fil. Et la vraie difficulté, ça a été de m'arrêter à 650 pages et 1 300 000, je crois, signes. Ça fait quand même pas mal d'écriture. Mais j'ai pas du tout l'impression d'avoir tiré la langue en écrivant.
0: Alors, il faut dire quelques noms, Thérémine, Marteneau, Moog.
1: Et oui, et les moins connus, Cahill.
0: Oui, des inventeurs de claviers depuis 1900, c'est ça en gros.
1: Oui, c'est...
0: Il y a un chapitre rétrospectif, mais l'essentiel, c'est sur le XXe siècle.
1: Absolument, ouais. Oui, tout à fait. Et en fait, plus on va loin dans l'histoire, enfin à rebours, plus les vies sont absolument passionnantes. La vie de Lev Termen, alias Léon Thérémine, est un véritable roman. D'ailleurs, il y en a eu plusieurs.
0: Ça, c'est pas très bien terminé.
1: Ah, ben si, quand même.
0: Oui, à la fin.
1: Oui. Nonagénaire, oui, absolument. Oui. Il repasse le mur de Berlin, accueilli en sauveur de l'électronique. Franchement, il a bien du mérite.
0: Est-ce que vous aviez eu à d'autres moments des envies d'écriture? J'ai lu dans une interview où vous disiez « le prochain, ce sera un ouvrage de fiction ». Mais il y a 30 ans, vous aviez dit ça.
1: Eh ben, je continue de le dire. Hein. C'est toujours pas arrivé. Je me suis mis une autre corde au cou pour les éditions Hachette. C'est la collection Marabout qui propose ces très belles éditions avec des belles images, une belle mise en page, tout ça à inventer. Donc là, je suis dans le process de l'écriture. Ça s'appelle Instrumentarium et c'est ni plus ni moins une histoire assez subjective des instruments de musique occidentale depuis l'âge des cavernes jusqu'à demain.
0: C'est large.
1: Ce qui est large, mais en fait, bon, c'est pas une encyclopédie, puis surtout c'est pris de l'angle de la pratique de l'instrument. Alors il va y avoir des interviews d'artistes, des interviews de luthiers ou de facteurs d'orgue ou de piano. Et moi, ce qui me donne envie, c'est de donner au lecteur un petit peu l'appétit pour ces instruments, non pas par leur grandeur passée, mais tout simplement parce que c'est du bel acajou, parce que c'est du bel arbre coupé dans la vallée de la Hoste, une nuit de lune descendante vers son or. Enfin bref, c'est plein de petits détails comme ça qui font que l'instrument est quelque chose de chérissable dans notre société. Et j'espère que j'aurai le temps de le finir au délai que je me suis imparti, j'espère.

0: Puisqu'on parle de vos travaux d'écriture, si on se souvient de votre livre sur Monk, ça vous a un peu empêché de jouer du Monk pendant très longtemps. Et puis quand même, au moment du centenaire de la naissance de Monk, vous voyez tout le monde autour de vous qui fait du Monk et vous dites, mais bon, pourquoi pas moi ?
1: Voilà, ce centenaire a eu raison de ma pudeur virginale. J'avais enregistré des morceaux de Monk au fil de mes albums, mais jamais vraiment dans le sujet. C'est vrai qu'on m'avait dit, bah, quand est-ce que tu fais un disque sur Monk? Et c'est très difficile quand on passe sa vie à dire que Monk est un génie, de jouer sa musique, quand même de rester droit dans ses bottes. Donc c'est vraiment le centenaire qui m'a effectivement poussé à me jeter à l'eau. Je regrette pas. Monk, pour moi, c'est drôle parce que on m'a catalogué comme spécialiste de Monk, ce que je suis pas vraiment. J'ai passé, il y a beaucoup de gens qui sont, Jacques Ponzio, par exemple, est un collectionneur forcené de tout ce qui peut appartenir à Thelonious Monk ou s'en rapproche, quoi. Des citations, des objets, des enregistrements, il est vraiment incroyable. Moi, j'ai pas du tout ce degré de fanitude, on dirait. Mais, c'est vrai que pendant ce temps-là, à force de faire des transcriptions, en fait, je me suis rendu compte que il ressortait pas mal dans mon jeu, et c'est Jean-Claude Rochas, le directeur du Jazz Club de Lausanne, du Chorus, qui me disait finalement, je fais mal son accent suisse. Finalement, on a du mal à séparer Monk dans ton jeu, hein. Et je me suis dit zut, alors il a tapé juste.

0: Et une rencontre importante aussi dans ces années-là, c'est celle de Relema. En fait, vous vous y étiez déjà croisés, mais vous n'aviez pas joué pendant des années ensemble.
1: C'est
0: et
1: ça.
0: Puis finalement, vous faites un duo de piano. C'est, vous parliez tout à l'heure des duos de Chick Corea et Herbie Hancock. C'est un drôle d'objet, le duo de piano.
1: Oui, le duo de piano est un drôle d'objet. Et moi, ce qui m'intéressait, c'était justement de faire autre chose que Chick Corea et Herbie Hancock. D'ailleurs, quand Relema m'a vu arriver, il a répondu oui très poliment, mais sans avoir la moindre idée de savoir dans quoi il se jetait. Et surtout, il comprenait pas du tout les raisons pourquoi, moi, j'allais le chercher lui.
0: C'était votre idée.
1: Oui, c'était mon idée. Ouais. On avait participé à une émission de télé au début des années 90. J'en étais le directeur musical. Lui, il était venu. Il avait fait un truc complètement décalé. C'était une émission sur Trainet. Et les artistes invités choisissaient le morceau qu'ils voulaient. Alors, on avait eu tout. Ménilmontant, La Mer... Et lui, il arrive avec « Monsieur, vous oubliez votre cheval ». Et la façon dont il l'a joué, le chanter, tout ça, c'était tellement génial. Je me suis dit « Oula, lui, c'est sérieux client ». Et donc, on est venus copains. Et puis, pendant presque 15 ans, même plus, 25 ans. 25 ans, on continuait à se voir. De temps en temps, j'allais à ses concerts, ni au mien, on discutait, voilà. Et puis, donc en 2014, je me dis « Bon, tiens, franchement, je ferais bien un truc un peu différent, là. Je décélérais du duo piano-ordi. On avait fait 3 albums ensemble. Je trouvais qu'on était arrivé un peu à la fin d'un cycle, en ce qui me concernait, un cycle créatif. Et du coup, j'ai été le voir. Et donc, il a très poliment répondu « D'accord ». Et progressivement, il s'est rendu compte de ce que j'avais en tête. Et il était d'accord. Et donc, on a commencé vraiment à travailler. C'est-à-dire que moi, j'allais gratter son cerveau de percussionniste et de chanteur, même s'il chante pas dans notre spectacle. Et lui, il allait chercher dans mon cerveau d'harmoniste, de compositeur, de mélodiste. Et on a mis tout ça ensemble en se retrouvant quelque part au milieu. C'est-à-dire, c'est pas du jazz, c'est pas de la musique africaine, c'est drôle parce que souvent on me demande, mais qu'est-ce que vous faites ensemble? Comment est-ce que deux personnes aussi diamétralement opposées peuvent développer un projet ensemble? La preuve que c'est possible, c'est que là, ça fait maintenant plus de 10 ans qu'on travaille ensemble et qu'on fait des concerts, qu'on a tourné partout dans le monde. Et je suis venu à son anniversaire au studio de l'Ermitage, et pour fêter ça, j'avais amené mon Rhodes. Il y avait un piano sur place. Bon, il a joué avec un quatuor avec lequel il venait d'enregistrer un disque, avec ses choristes de toujours. Il fêtait ses 80 ans, c'était très joyeux. J'ai amené le Rhodes, et au lieu de faire 2 pianos, on a fait Rhodes piano. On a tout défoncé, et là, du coup, les gens étaient tellement contents que maintenant, on va faire un set Rhodes piano. Donc, c'est encore parti pour un nouveau projet. Ça, c'est une amitié qui va rebondir éternellement.

0: Et puis, dans la vie, il y a parfois des accidents. Il y a 5 ans maintenant, vous avez un accident de moto sérieux qui vous force à vous immobiliser, ce qui n'est pas vraiment votre genre.
1: Ah, non. Alité, avec de la ferraille dans le genou, juste à la sortie du Covid 2021. C'est juste le moment où il faut se remettre en selle et se remettre au boulot, quoi. Et moi, c'est tout le contraire qui se passe et je me retrouve hors jeu. C'est une expérience pas sympa. À la suite de laquelle je commence à perdre du sommeil, je prends du poids, je deviens anxieux, j'ai une sœur qui est très malade, qui va finir par mourir au terme d'une dégradation progressive, tout ça. C'est une période de ma vie qui est vraiment empreinte de négatif. Bah, c'est comme ça, l'existence, hein, c'est des sinus, il y a des montées et des descentes. Et là, je me sens dans une phase où je suis en train de sortir de ce cycle. Ça peut durer longtemps, ces cycles-là. Et c'est pendant ces cycles-là que je me retrouve à faire un disque en trio qui s'appelle Life is a Movie, parce que tout d'un coup, effectivement, je me voilà obligé de regarder ma vie en spectateur, et beaucoup moins qu'acteur. Et c'est des années où je fais de la radio pour Radio Classique quasiment quotidiennement. Enfin, c'est une émission quotidienne, mais que j'enregistre une fois par semaine. Donc, c'est très contraignant. J'ai rejoint le conseil d'administration de l'ADAMI. Je suis devenu leur trésorier. Ça aussi, c'est très chronophage. Et je me retrouve, en fait... pendant cette période de reconstruction, en train de m'impliquer dans plein de choses différentes, mais qui me prennent à chaque fois un petit peu de moi, mais en même temps appauvrissent, j'ai l'impression, ce qui peut continuer à bouger créativement en moi. En fait, je me mets dans plusieurs moules contraignants, exigeants, dans lesquels je m'exprime entre guillemets, mais où je m'exprime pas vraiment au fond du fond. Donc l'année dernière, j'arrête le conseil d'administration de l'ADAMI. Je suis par la force des choses en congé perpétuel de Radio Classique, puisque Bernard Arnault décide de nous virer avec quelques autres chroniqueurs de sa radio pour faire des économies. Je ne suis pas sûr que c'est mon traitement qui a fait plonger les comptes du groupe LVMH dans le rouge. Mais néanmoins, me voici sur le trottoir. Ou plutôt, oui, enfin, sur le trottoir dans la rue, où je me retrouve à me promener maintenant depuis un an. Je fais le tour du Père Lachaise. J'habite tout à côté du Père Lachaise. Donc, j'essaie de faire, allez, une fois sur deux, le tour du Père Lachaise, qui fait quand même une petite heure de promenade, un petit 5 km. Et j'ai appris à cette occasion que la superficie du Père Lachaise est la même que celle du Vatican, ce qui donne, comme ça, une espèce de dimension spirituelle à mes marches quotidiennes.

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1: Dans vos lectures des livres sur lesquels vous êtes revenu plusieurs fois, je crois, il y a un livre de Zoltar Sani qui s'appelle « La vie de Liszt est un roman ». Est-ce que cette carrière ou cet itinéraire du compositeur, interprète, devenu à la fin de sa vie quelqu'un de très spirituel, c'était un grand Européen, un type très généreux aussi. Est-ce que c'est, sinon un modèle, est-ce que c'est quelque chose qui vous inspire la vie de quelqu'un comme Liszt?
2: Alors, ce qui est marrant, c'est que c'est surtout le bouquin qui m'a intéressé. Alors, bon, Franz Liszt, lui, c'est un enfant prodige. Donc moi, je sais que je suis pas du tout un enfant prodige. Il n'y a aucune identification. C'est un destin incroyable. L'écriture de ce bouquin est très belle. Il y a un autre bouquin, Frank Conroy, Corps et âme, qui parle aussi très joliment de la musique. Mmh. Ouais. C'est à la fois le sujet et la façon dont il est traité qui m'attire. Mais effectivement, la vie de Liszt, c'est un météore. En plus, c'est correct parce que c'est sur toute l'étendue du 19e siècle. Il commence très jeune, il finit très tard. Il a une longue vie, il influence quasiment 3 générations de musiciens. Et donc, oui, c'est une vie exceptionnelle. En modèle, entre guillemets, un gars comme Herbie Hancock, beaucoup plus contemporain pour moi, c'est un enfant prodige. C'est un homme charmant, très abordable, très simple. Ce qui est souvent le cas d'ailleurs. C'était le cas de Chick Corea, de McCoy Tyner, de Hank Jones, de Tommy Flanagan, de Sonny Rollins, que nous regrettons beaucoup, de tous ces géants de la musique, dont pour beaucoup j'ai eu l'occasion de les enregistrer en interview. À chaque fois, j'étais stupéfait de leur humanité et ils étaient à 100% en face de moi, quoi. C'est-à-dire, ils envoyaient pas des banalités, des trucs d'interview. Vraiment, ils répondaient aux questions et en plus, je pense, sensibilisé par le fait que j'étais musicien, que je posais des questions de musicien, ça les faisait peut-être rentrer un peu plus dans un discours moins formaté, peut-être que celui qui préservait à la presse généraliste, quoi. Mais je trouve que c'est très important pour le métier qu'on se souvienne de ça, que tous ces grands hommes sont avant tout des leçons d'humanité et leur musique le rend. Il n'y a pas d'autre façon de le dire.

0: Votre disque le plus récent, c'est donc Life is a Movie. Le titre du livre d'Arsanis, c'est La vie de Liszt est un roman. Alain Gerber disait le jazz est un roman. Vous voyez comment les prochains chapitres?
1: J'ai pas de questionnement là-dessus. Je suis absolument, mais stupéfait par le niveau musical des jeunes musiciens. Il y a eu pendant longtemps, il faut bien le dire, un mur de béton entre l'apprentissage de la musique classique et puis les autres musiques, la variété, le jazz et toutes ces sortes de choses, avec la grande musique et puis les petites. Et il faut bien dire qu'aujourd'hui, il y a plus du tout, ça a été le remembrement complet. Toutes les haies ont été taillées et maintenant, les musiciens, je vois les petits pianistes là qui sortent du CNSM, c'est effarant. Ils swingent comme c'est pas possible. Ils ont des voicings il me faudrait 300 ans pour pratiquer dans les 12 tons. Ils jouent du classique comme des petits Jésus. Ils se promènent là-dedans, les doigts dans le nez. Alors je me dis, finalement, qu'est-ce qui a changé? Le niveau. Ce qui repose la question de, quels sont ceux qui vont survivre? Quels sont ceux qui ont quelque chose à dire qui va être suffisamment novateur pour que on leur emboîte le pas? Je sais pas ce que ça va être. Je pense que de toute façon, l'électronique fait tellement partie de notre vie qu'elle est là pour rester dans le jazz de demain. Je pense que le jazz purement acoustique va perdurer, mais comme une musique peut-être un petit peu de conservatoire, entre guillemets. Je pense aussi qu'il va forcément y arriver à un moment de notre civilisation où notre dépendance à l'électronique, à tout ce qui passe par les satellites, va être sérieusement menacée. Donc il est très probable qu'on revienne à l'analogique pendant une petite période. Ce n'est pas à exclure. Mais je pense que le jazz a toujours eu cette façon insidieuse de s'immiscer dans toutes les cultures musicales. C'est une musique de vampire, en fait.
0: Vous dites que c'est une manipulation anthropologique.
1: Alors, au départ, c'est une manipulation anthropologique. C'est un truc, mais vraiment horrifiant. Ça se dit en français, oui, horrifiant.
0: Vous dites ce que vous voulez.
1: C'est-à-dire, on prend un continent et puis on le met de force dans un autre avec des chaînes. Et ça, quand même, faut le faire. Et donc, théoriquement, le jazz aurait naturellement pas dû se produire. Mais c'est des esclaves africains qu'on coupe volontairement de leur culture, que l'on prive de ses instruments traditionnels et qui s'approprient les instruments occidentaux qu'ils trouvent à leur portée. Et donc, qui crée cette musique avec en plus la prohibition, l'arrivée de l'électricité, enfin tout ça, la mafia, plein de raisons exotiques qui font que cette musique va se développer à une vitesse grand V. Et donc, elle va vampiriser toutes les cultures du monde, que ce soit en Amérique du Sud. J'attends la Chine, hein. On va voir, on va bien se marrer ce que ça va donner le jazz en Chine. Mais ça va être la dilution du jazz dans toutes sortes d'autres musiques. Pour l'instant, c'est, à mon sens, la seule et dernière musique d'improvisation. C'est-à-dire, on arrive, on travaille de son côté, puis quand on arrive avec des gens qu'on ne connaît pas, on est en mesure de faire autre chose que Get Back des Beatles ou My Funny Valentine. C'est-à-dire qu'on est capable d'improviser, on a le bagage harmonique, rythmique, mélodique, inspirationnel pour aller à des endroits où on ne serait pas allé la veille. Donc ça ne mourra jamais. La direction dans laquelle ça va, difficile à dire.

0: Est-ce que Laurent de Wilde, philosophe, aujourd'hui est réuni avec Laurent de Wilde, musicien, compositeur, improvisateur, pianiste, écrivain, penseur, homme de radio, homme de médias? Est-ce que vous êtes, comme pourrait le dire Johnny Mitchell, maintenant, both sides now?
1: I've seen the world from both sides now. Une de ses plus belles chansons. Oui, des hauts, des bas, producteur, artiste. J'aime bien voir les choses des deux côtés, oui, c'est clair. C'est un exercice qui est pas facile, avec des lignes rouges à ne pas franchir. Pour moi, par exemple, j'ai jamais été chroniqueur ou critique, alors que j'en ai eu l'occasion, on me l'a demandé. Je suis jamais jury de concours. Je refuse de juger mes contemporains. Je peux les décrire, je peux en parler, mais de leur donner des notes, voilà, ça c'est par exemple, c'est une ligne rouge. Et je sais que je suis parfois regardé avec un petit peu de méfiance parce que je suis le gars qui est au conseil d'administration de la DAMI, qui connaît l'autre côté du business, qui a un label, tout ça. Et donc, pour moi, pour pouvoir conserver le respect que j'ai de moi-même, il faut pas que je m'instaure comme à la fois jugé parti. Ça, c'est vraiment quelque chose. Et malheureusement, c'est quelque chose qu'on voit très souvent dans nos métiers.
0: Merci, Laurent de Wilde.
1: Merci.

0: Both Sides Now, la chanson de Joni Mitchell, enregistrée en 1999 dans l'arrangement de Vince Mendoza avec le saxophone soprano de Wayne Shorter. Ainsi se referme le cinquième et dernier épisode de cette série. Vous trouverez toutes les références des extraits musicaux à la page des grands entretiens sur le site de France Musique. Une série proposée par Arnaud Merlin, prise de son Yvan Charby, préparation et documentation Marie-Christine Ferdinand, réalisation Béatrice Trichet, une série disponible sur l'application Radio France. 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
1: Une compositrice sensible à la voix, Pascal Lazarus, un ensemble vocal très attaché au répertoire médiéval a cappella, mais qui aime aussi faire des saillies dans notre époque, l'ensemble des Cellis. Ce sont les forces en présence dans notre feuilleton de la semaine sur France Musique. Pour les voix de des Cellis, Pascal Lazarus a composé maintenant 5 miniatures qui s'offrent aussi comme la traversée d'un abécédaire. Aujourd'hui, vendredi, nous voilà parvenus à la lettre E, ou plutôt E comme la ville normande, dans la laquelle la compositrice a des souvenirs d'enfance en bordure de la forêt d'Eu. Il y a aussi un E-E-U dans le mot « travailleuse » et dans le mot « heureuse ». Pascal Lazarus aime jouer avec les mots et les sons. Elle passe tout cela dans sa moulinette de compositrice-auteur.
2: Là, les travailleuses, c'est le retour de l'humour et du côté clown qu'il y avait dans la première pièce. Il y a beaucoup d'humour sur les jeux de mots avec le muse qui réapparaît là. Et comment dire mon muse ? Donc c'est les petites commères ou les petites causeuses qui se demandent comment dire mon muse. Et il n'y a pas de mots pour dire mon muse.

0: eux, les travailleuses, le dernier tableau de Maintenant, traversé en forme d'abécédaire de Pascal Lazarus, dans la version des dédicataires de cette page créée en 2024 à Radio France, les musiciennes de l'ensemble des Cellis, conduites par Laurence Brissé. Deux de ces musiciennes, deux de ces chanteuses, Caroline et Claire, avaient pris grand plaisir à malaxer les mots d'un texte imaginé par la compositrice, un texte où l'humour et la malice sont très présents.
1: Moi, je sens aussi parfois des espèces de petits pas de deux ou de trois, c'est-à-dire on part à deux ensemble, puis à trois, ça fait des espèces d'entrelacements comme ça, dans l'écoute.
2: C'est agréable d'avoir à la fois cet aspect poétique et en même temps très humoristique, de pouvoir jouer avec la langue sans non plus se prendre au sérieux tout le temps. Enfin, vraiment, jouer avec ça, c'est agréable.
0: Réalisation de ce feuilleton de la semaine, Olivier Guérin avec Pierrick Charles et Soisic Noël. Diffusion intégrale de cette création de Pascal Lazarus ce dimanche à 23h dans le Carrefour de la Création sur France Musique. Sur France Musique, l'heure de retrouver Françoise Monteil avec ses belles archives. Bonsoir Françoise.
3: Bonsoir Anne, on vous retrouve dimanche à 23h.
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3: Bienvenue à tous au programme de nos archives. Aujourd'hui, les deux premiers épisodes d'une série que Mildred Clary avait consacrée à la vie et l'œuvre du compositeur George Gershwin sur notre antenne en 1998. Avec la complicité du pianiste Jeff Cohen qui prête sa voix à George et à son frère Ira et du comédien Michel Derville pour les textes, Mildred Clary remonte aux sources de la vie de George Gershwin. Des parents immigrés de Russie à New York pour fuir les pogroms, à l'enfance d'un garçon turbulent, plus attiré par les bagarres dans les rues populaires de l'East Side que par les bancs de l'école, jusqu'au jour où, à 10 ans, la découverte de la musique entre dans sa vie.

La musique doit exprimer les pensées et les inspirations des gens, ainsi que celles de l'époque. Ma famille est américaine, mon époque, c'est aujourd'hui.

Notre histoire nous emmène d'abord en Russie, dans la vieille cité impériale de Saint-Pétersbourg, où vivent deux familles qui ont acquis une certaine notoriété. La première, les Brushkin, appartient à une vieille lignée de fourreurs très en vogue. La seconde, les Gershwitz, dont l'un de ses membres, Yakov, le grand-père de celui qui deviendra George Gershwin, a non seulement servi quelque 35 ans dans l'artillerie du tsar Alexandre II, mais a aussi inventé un fusil adopté par cette même artillerie. Cette découverte vaut à toute la famille certains privilèges, dont celui d'être libéré des contraintes du ghetto, ainsi que l'autorisation de travailler et de vivre où bon lui semble. Il n'empêche qu'en 1891, la première famille, les Brushkin, se décide à quitter la Sainte-Russie pour fuir sans doute une situation générale qui devient oppressante. Elle se joint au vaste mouvement d'immigration qui, entre 1881 et 1914, pousse des millions de familles juives russes vers les États-Unis. Peu après, le jeune Maurice Gershwitz, malgré les hauts faits de son père, en fera autant. D'une part, les privilèges dont bénéficie ce dernier sont en voie d'abolition. D'autre part, le fils n'a nullement l'intention de s'engager lui aussi dans l'armée tsariste. Enfin, il a déjà rencontré la ravissante Rose Brushkin. Ce sera elle sa future épouse. Pour les immigrants, de quelque origine qu'ils soient, en cette fin de siècle, le mythe d'une société libre en plein devenir et surtout sans discrimination exerce une attraction irrésistible. Maurice Gershwitz arrive donc à New York muni d'une seule adresse, celle du frère de sa mère, l'oncle Greenstein, mais sachant aussi qu'il retrouvera Rose.

Le long du bastingage, il y avait des têtes. À tous les hublots, il y avait des têtes. Le vent apportait l'odeur fade du bateau massif. Ancré dans le port, il était légèrement gîté d'un côté et le pavillon jaune de la quarantaine flottait au grand mât. « Je donnerais bien 1 000 000 $, dit le vieil homme en se reposant sur ses avirons, pour savoir ce qu'ils viennent chercher ici. « Justement ça, vieux père, dit le jeune homme à la barre, est-ce que nous ne sommes pas dans le pays de la chance ?»« En tout cas, ce que je sais bien, reprit le vieil homme, c'est que quand j'étais gosse, il n'y avait que des Irlandais qui venaient, au printemps, avec les premiers bancs d'alose. Maintenant, il n'y a plus d'alose et ces gens-là, Dieu sait d'où ils viennent. »« Nous sommes dans le pays de la chance. »

0: La ville de New York est en pleine éclosion, explosion devrait-on dire. Elle s'étend dans tous les sens, riches et pauvres se côtoient, tandis que s'érigent les premiers gratte-ciel. On vient de construire le Washington Building, le pont de Brooklyn va bientôt être inauguré. Au style trapu existant, se substitue une architecture plus aérienne, plus fine, qui s'élance vers les hauteurs, qui courtise le ciel. Les façades s'ornent de fantaisies délirantes, on installe partout l'électricité, la ville flamboie et étincelle.
1: Forts de leur puissance, les nouveaux riches se posent en empereurs romains de l'émancipation. Les musicals ouvrent les uns après les autres et les premiers spectacles de femmes nues sont mis en scène. Les chorus girls et leurs bas de soie noire. La Bowery est transformée en quartier de plaisir de la ville à l'est de Soho. Ses jardins de bière sont de véritables palais de cristal. Les tavernes sont les rendez-vous des mauvais garçons et des gangs. Il faut alors imaginer Manhattan ainsi, en ces années. À l'ouest, le port toujours et encore plus glorieux. Les transatlantiques qui pénètrent tranquillement l'Hudson River jusqu'à la 70e rue. À l'est, vers le sud, la jonction avec Brooklyn enfin réalisée, et vers le nord, les usines qui prolifèrent à East Harlem et sur le Bronx. Au plein sud, la construction avancée du Financial District au lieu et place de la toute première matrice urbaine. Plus au nord, la bourgeoisie de fer de Soho. À l'est de ce nord, sur Broadway et sur la Bowery, les commerces, le luxe, les hôtels, les bordels, les lieux de spectacle et de loisirs de cette bourgeoisie. Accolé au Financial District et à Soho, enclave inquiétante mais laborieuse, Chinatown et Little Italy. La nouvelle affirmation de Uptown. Ville plus snob, dédaigneuse à l'égard des remous du sud, ouverte sur le port à son ouest, sur le parc à son nord. Ensuite Central Park et brusquement au nord du parc, la grande réserve prolétarienne de Harlem. Quatre villes donc, une downtown des riches, une uptown des pauvres.
0: À son arrivée, Maurice Gershwitz s'installe au cœur de ce que l'on appelle la cité des vices, la Bowery. Il y loue une chambre, 30 cents, qu'il gagne grâce à une machine à sous et part retrouver l'oncle, le tailleur Greenstein, en se servant des seules langues qu'il pratique, le yiddish et le russe. Le premier travail qu'on lui confie, c'est de créer des modèles de guêtres fantasy adaptables aux chaussures féminines. La vie lui sourit. Il gagne rapidement des sommes qui lui permettent de demander la main de la bien-aimée Rose. Celle-ci partage peut-être moins cette ardeur, car elle le fera attendre 4 ans avant de la lui accorder. Au bout de cette longue période, elle est encore extrêmement jeune, elle n'a que 19 ans et lui 22. La cérémonie de mariage entre Maurice Gershwitz et Rose Bruchkin se déroule dans un restaurant du Lower East Side le 21 juillet 1895. La fête se prolonge sur 3 jours. Puis, le jeune couple s'installe dans un petit appartement situé juste au-dessus de la boutique d'un prêteur sur gage. C'est là que naît le premier de leurs 4 enfants. Il s'appelle Ira. Ce n'est que 32 ans plus tard que celui-ci, qui pensait là qu'il s'agissait du diminutif d'Isidore, apprendra que son vrai nom de naissance était Israël, Israël Gershwin. Car les services d'immigration ont américanisé le nom de cette famille russe en remplaçant Gershwitz par Gershwin.

C'est alors que débute une longue, très longue série de déménagements pour cette petite famille. Elle s'installe à Brooklyn, 242 Snedeker Avenue, dans une maison en briques à un étage. Il y a une véranda, un petit jardin avec des arbres et une pelouse, et à l'arrière de la maison, une vigne. Les Gershwin prennent un locataire pour aider à payer les $15 par mois que leur coûte cette nouvelle demeure. C'est là que naît, le 26 septembre 1898, un deuxième fils, Jacob Gershwin. Mais là encore, on ne l'appelle jamais autrement que George. George Gershwin, le V de Gershwin deviendra un W, George Gershwin. Viendront encore deux autres enfants, Arthur et une fille, Frances, mieux connue sous le nom de Frankie.

Par quel mystère, ces quatre enfants issus d'une famille aussi étrangère à toute forme artistique seront-ils aussi prodigieusement doués? Car si on connaît le travail du musicien de George et celui de parolier de Ira, on sait sans doute moins que Arthur a écrit lui aussi quelques 150 chansons et la partition d'une comédie musicale, The Lady Say Yes, qui sera montée à Broadway en 1945 pour ne quitter l'affiche qu'après quelques 87 représentations. Enfin, la fille, Frankie, fera elle aussi carrière en chantant et en dansant. Elle deviendra l'épouse du fils du grand pianiste Leopold Godowsky, un fils violoniste de talent, mais surtout inventeur avec Leopold Manz du procédé photographique Kodachrome.

0: Parmi les quatre enfants nés à New York de l'union de Rose et de Maurice Gershwin, il est certain que c'est surtout George et Ira qui deviendront des célébrités et autour desquelles toute la famille gravitera d'ailleurs. Car le père, Maurice, est un instable. Il ne cesse de changer de métier, raconte Ira.
1: Nous avons passé la plus grande partie de notre jeunesse dans le bas de l'East Side de Manhattan, où mon père a tâté à de nombreux métiers, passant des restaurants à des bains russes ou turcs, d'une boulangerie à un magasin de cigarettes, passant de l'emploi de surveillant de piscine dans la 42e rue, où se trouve désormais Grand Central Station, à celui de bookmaker à l'hippodrome de Brighton Beach, durant trois brèves semaines excitantes, mais désastreuses. Nous déménagions en permanence. Quand mon père quittait un métier et en prenait un autre, nous allions inévitablement habiter un nouveau quartier. George et moi avons compté un jour que nous avions dû déménager plus de 35 fois durant toutes ces années.
0: C'est bien le père de George qui impose ce nomadisme, car il souhaite à chaque fois se rapprocher du lieu de son nouveau travail. Pourtant, cet homme n'est pas un despote. Il est plutôt doux et instable. Il n'a d'autre ambition que de gagner de quoi entretenir sa famille, une tâche plus d'une fois compromise par son goût du jeu au champ des courses. Un goût que partage largement Rose, d'ailleurs. Il leur arrive même, au début de leur mariage, de louer une voiture afin de s'y rendre. Le père prend les choses comme elles viennent. La mère, en revanche, est nerveuse, ambitieuse, réfléchie. C'est elle qui gère tout ce petit monde et son fils George a bien hérité de son caractère à elle.

C'était le premier épisode de ce nouveau parcours des Mille et Une Notes. Nous avons entendu successivement de George Gershwin From Now On, joué par George Gershwin, de Chants juifs, questions et danses, interprété par Sonia Vider-Atherton avec Daria Ovora, un extrait de la musique de Charles Chaplin pour La Ruée vers l'or, de George Gershwin, O.G., O'Joy, extrait de la comédie musicale Rosalie, Francis Gershwin chant avec Alfred Simon, piano, enfin, encore interprété par Francis Gershwin, When Do We Dance, extrait de la comédie musicale Tiptoes, toujours de son frère, et l'émission prenait fin avec Charlie Chaplin de nouveau un extrait de son film A Day's Pleasure.

En introduction, vous avez entendu deux textes de citation signés John Dos Passos, extraits de son roman Manhattan Transfer. C'est Michel Derville qui en était le lecteur, ainsi que des autres textes de citation, à l'exception de ceux de George Gershwin, qu'incarnait un authentique Américain que vous connaissez bien, Jeff Cohen. J'ai fondé l'ensemble de cette série d'émissions surtout sur l'important ouvrage de Charles Schwartz en anglais chez Da Capo, mais aussi sur le travail de Denis Jean Barre aux éditions Mazarine.

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1: Bonjour, pour cette dernière séquence des Mille et une notes, c'est George Gershwin qui sera à l'honneur. George Gershwin, au temps de sa jeunesse, où se bagarrer dans les rues de New York lui semblait bien plus important que de s'occuper de musique, jusqu'au jour où,

Le matin vibre au passage du premier tram aérien dans Allen Street. La lumière pénètre à travers les fenêtres, secoue les vieilles maisons de briques, éclabousse de confettis l'armature du tramway aérien. Les chats délaissent les boîtes à ordures. Les punaises délaissent les membres en sueur, le cou crasseux et tendre des petits enfants endormis, et rentrent dans les murs. Hommes et femmes s'étirent sous les couvertures et les couvre-pieds sur les matelas dans le coin des chambres. Des caillots d'enfants se désenchevêtrent pour crier et gigoter. Au coin de Riverton, le vieillard à barbe de chanvre qui couche on ne sait où installe son étalage de condiments. Cornichons, piments, écorce de melon, pickles répandent en vrille tordue et froide un parfum humide et poivré qui s'élève comme un jardin de primeur parmi les odeurs musquées de lit et le vacarme rance de la rue pavée qui s'éveille. Le vieillard à barbe de chanvre qui couche on ne sait où est assis au milieu comme Jonas sous son calebassier.

0: La jeunesse de George Gershwin se déroule, comme pour beaucoup d'immigrants du ghetto, dans les rues de l'East Side. Il ne s'intéresse ni à la lecture, ni à quelque activité intellectuelle que ce soit. Il est très doué pour les sports et pour la bagarre, dont il conservera toute sa vie le nez cassé. Ses notes de classe sont plutôt médiocres. Il ne semble pas non plus éprouver une attirance particulière pour la musique.
1: La musique ne m'intéressait pas vraiment. Je passais le plus clair de mon temps avec des copains dans les rues, à faire du patin à roulettes ou à perdre mon temps.
0: Mais il est vrai aussi que la musique qui arrive à ses oreilles se résume alors aux joueurs d'orgue de Barbarie, à la musique criarde des manèges, aux chants peu attrayants que les enfants apprennent à brailler à l'école, et aux quelques phrases d'un piano ou d'un autre instrument qui se déversent parfois d'une fenêtre ouverte. Plus tard, George prétend avoir entendu par hasard, à l'âge de 6 ans, la mélodie en fa d'Anton Rubinstein, ce qui l'aurait fort impressionné.
1: Les intervalles particuliers des phrases m'ont cloué sur place. Je suis resté figé. À partir de ce jour, je ne pus entendre cette mélodie sans revoir cette scène. Moi, sur le trottoir, debout, nu-pied, en salopette, écoutant

À cette époque de sa jeunesse, George Gershwin entend aussi des airs de jazz au Baron Wilkins Club, où se produit régulièrement le band de Jim Europe. Il dira plus tard que son amour du blues, des spirituals ou des rags lui vient des heures passées à écouter Jim Europe, ce qui est sans doute en partie à l'origine de Porgy and Bess.

0: Les souvenirs musicaux de George Gershwin se précisent lorsqu'un peu plus tard, il est profondément ému par une humoresque de Dvorak que l'on fait entendre au cours d'un divertissement scolaire. C'est un jeune violoniste prodige qui joue. Il s'appelle Maxi Rosenzweig, il a 8 ans, 2 ans de plus que George. Il deviendra célèbre, en effet, sous le nom de Max Rosen. George est tellement exalté par cette audition qu'il attend à la porte de l'école sous une pluie battante la sortie du jeune musicien. Celui-ci part d'un autre côté. George, sachant déjà ce qu'il veut et résolu à l'obtenir, ne se laisse pas décourager pour autant. Il se renseigne sur l'adresse de Max, se rend chez lui, le rencontre et les deux gamins deviennent amis, se font 1000 confidences, se bagarrent ensemble, s'écrivent constamment lorsqu'ils sont séparés et évidemment parlent incessamment de musique. Sans doute, est-ce là, pour George, la véritable introduction à ce monde qui deviendra le sien ?
1: Max a ouvert le monde de la musique pour moi.

0: George se serra souvent sur le piano de son ami. Celui-ci l'assure cependant que ce n'est sûrement pas là sa voix, qu'à son avis il semble manquer des aptitudes les plus élémentaires. Malgré ce pronostic peu engageant, George a déjà une idée fixe. Lorsqu'en 1910, sa propre famille, impressionnée par les talents du frère aîné, Ira, achète un piano droit afin que celui-ci les développe, c'est George qui les surprend à jouer d'oreille toutes sortes de pièces faciles.
1: Il avait 12 ans à l'époque. Dès que le piano droit fut passé par la fenêtre et placé dans l'appartement, il s'assit et joua un air populaire à la mode. Je me souviens avoir été particulièrement impressionné par sa main gauche. Je n'imaginais pas qu'il puisse jouer ainsi, et je découvrais que, malgré ses parties de patins à roulettes, ses jeux d'enfant et les bagarres de rue d'où il ressortait le nez parfois ensanglanté, il avait trouvé le temps d'étudier le piano chez un ami de la 7e rue. Bien que le piano ait été acheté pour moi, on décida que George pourrait lui aussi faire ses preuves.

0: Le premier professeur de piano de George Gershwin semble être un personnage plutôt pittoresque. Il s'appelle Monsieur Goldfarb. C'est un Hongrois qui a une telle passion pour l'opéra que toute méthode de développement de la technique est bannie. L'unique entraînement se résume à travailler des extraits du grand répertoire lyrique. Au bout de 6 mois, George sait jouer l'ouverture de Guillaume Tell de Rossini pour piano solo. Heureusement, et malgré l'exemple de Goldfarb qui joue ce répertoire avec un entrain immense et une barrique de gestes, dit-il, George se rend compte que ce n'est peut-être pas là le meilleur chemin pour le faire progresser. Grâce à un ami, il entre en contact avec un nommé Charles Hambitzer, un très beau pianiste, professeur de renom et lui-même auteur d'une grande quantité de musique légère. Et évidemment, lors de leur première rencontre, George lui fait entendre son cheval de bataille, l'ouverture de Guillaume Tell, après quoi Hambitzer, qui a écouté diligemment, remarque seulement
1: « Il faudrait aller dénicher Goldfarb, lui tirer dessus et 100 pommes sur la tête ».

Tambitza perçoit bien le potentiel du jeune homme, il accepte de le prendre en main, et ce qui plus est, sans rémunération. Il lui fait connaître tout le grand répertoire, Chopin, Liszt, Bach, Beethoven, et ce qui est plus remarquable, les compositeurs de ce début de siècle, Claude Debussy et Maurice Ravel. Il le rend « harmony conscious », conscient de l'harmonie, comme dira plus tard George, pour qui il s'agit là d'une véritable borne dans son éducation musicale.

C'était le deuxième épisode de notre nouvelle série. Pour commencer, vous avez entendu un extrait du film de Charlie Chaplin, Les Lumières de la Ville, puis la mélodie en fa d'Anton Rubinstein, interprétée par Shura Tcherkassky, Jim Europe, Castle House Rag, de Dvorak humoresque par Fritz Kreisler. George Gershwin jouait ensuite Ara, Go On, I'm Gonna Go Back to Oregon. Ensuite, nous écoutions l'ouverture de Guillaume Tell de Rossini, revue par Liszt et interprétée ici par Frédéric Chou. Et enfin, c'est Arturo Benedetto Michelangeli qui jouait Gollywog's Cakewalk de Claude Debussy.

Le texte d'introduction a été signé John Dos Passos, extrait de Manhattan Transfer. Il était dit par Michel Derville, ainsi que tous les textes de citation hormis ceux de George et Ira Gershwin, dont le pianiste américain Jeff Cohen était le lecteur. J'ai élaboré ces émissions principalement à partir du grand ouvrage de Charles Schwartz en anglais aux éditions Dacapo, parfois à partir de celui de Denis Jambard aux éditions Mazarine. C'est à Christian Fontaine que nous devons le mixage, à Annie Roger la réalisation,

Vous avez pu écouter les deux premiers épisodes d'une série que Mildred Clary avait consacrée à George Gershwin, une série diffusée sur France Musique en septembre et octobre 1998. Pour conclure nos trésors, je vous propose d'écouter l'extrait d'un disque qui vient de paraître chez Sony, les Gershwin Variations du pianiste Lucas Debargue, un album en deux parties où il nous offre une version très personnelle de la Rhapsody in Blue. En voici un extrait.

0: un extrait de la Rhapsody in Blue dans la version du pianiste Lucas Debargue que vous pouvez retrouver intégralement sur le double album qu'il a consacré à George Gershwin et qui vient de paraître sous le label Sony. Ainsi s'achève Nos Trésors, réalisé comme chaque jour par Béatrice Trichet avec la collaboration des documentalistes de l'INA. 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
2: Bonjour et bienvenue, voici les essentiels du pianiste Julius Katchen, troisième et dernier épisode de cette série, Julius Katchen qu'on a suivi de Jean-Sébastien Bach jusqu'à Johannes Brahms, son compositeur fétiche. Aujourd'hui, voici Julius Katchen, 100 ans après sa naissance, le voici dans la musique du XXe siècle, comme ce presto final du concerto en sol de Maurice Ravel. Julius Katchen était accompagné par le LSO, le London Symphony Orchestra, dirigé par István Kertész.

Le presto final du concerto en sol de Maurice Ravel, donc Julius Caccianno au piano avec l'Orchestre Symphonique de Londres, dirigé par István Kertész, pensait que son talent phénoménal allait de soi. Ce serait ignorer qu'à longue échéance, nous devons payer pour nos dons. Voilà ce qu'écrivait le compositeur Ned Rorem, dont Julius Caccianno avait joué la musique. Et le prix est parfois terrifiant, nous dit Ned Rorem. Julius Caccianno a travaillé très dur. Sa vitalité était telle qu'après 12 heures de travail au piano, il pouvait sortir, écumer les bars avec nous, puis se lever tôt le lendemain matin et recommencer. Il n'était pas enclin au repos si celui-ci l'empêchait de rencontrer toutes sortes de gens, de fréquenter ses admirateurs. Pour moi, cette force, cette curiosité insatiable, cette manière d'unir le jour à la nuit indique que, comme Baudelaire, il a vécu trois vies en une. Et donc, quand il est mort en avril dernier, il n'avait pas 42 ans, mais 126 ans. Fin de citation. Julius Caccianno, qu'on va retrouver dans une partition qui est à peu près contemporaine de sa naissance, c'est la Rhapsody in Blue de son contemporain George Gershwin, puisque Julius Caccianno est né le 15 août 1926 aux États-Unis. Deux ans auparavant, Gershwin composait cette Rhapsody in Blue pour une petite formation, et deux ans après, en 1926, l'année de naissance de Julius Caccianno, Fer des Groffets avait proposé une orchestration plus large de cette partition. C'est ce qu'on va entendre ici, toujours avec ce même orchestre symphonique de Londres dirigé par István Kertész. Rhapsody in Blue de George Gershwin sur France Musique.

0: La Rhapsody in Blue de George Gershwin, c'était Julius Katchen avec l'Orchestre Symphonique de Londres, dirigé par István Kertész, un chef d'orchestre qu'il appréciait particulièrement, qu'on a entendu tout à l'heure avec ce LSO dans le concerto en sol de Maurice Ravel, encore une partition marquée par l'influence du jazz. Eh bien voici maintenant la rencontre de la musique classique et du rock and roll en 1968, le 11 décembre 1968. Les Rolling Stones organisaient un grand show télévisé pour lancer leur nouvel album Beggar's Banquet. Ce show s'appelle The Rock and Roll Circus. Pour des raisons un peu mystérieuses, ça ne sortira pas, ce film ne sortira pas, mais il nous reste encore quand même la bande de ce concert festif avec, outre les Rolling Stones, Marianne Faithfull, Jethro Tull, Yoko Ono, The Who, bref, tout le gratin du rock britannique et autres de cette époque. Et puis, il y a un invité surprise à la fin. C'est notre Julius Katchen, qu'on va entendre dans une partition de Manuel de Falla. Et celui qui le présente n'est autre que Brian Jones, célèbre Rolling Stones, qui va mourir l'année suivante à 27 ans. C'est la dernière apparition publique de Brian Jones. Alors c'est très très court, vous allez entendre sa voix, un peu encombrée j'imagine par des substances illicites. En tout cas, c'est Brian Jones qui présente Monsieur Katchen.
1: Okay, now for all your moms and pops and kiddies and everybody, a special surprise. To play the piano, Mr. Julius Katchen.

0: 11 décembre 1968, devant un parterre de fans de rock et de rockstar, Julius Katchen jouait dans les studios de la BBC la danse rituelle du feu, extrait de L'amour sorcier, El amor brujo, de Manuel de Falla.
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0: Un retour au répertoire concertant après avoir écouté le concerto en sol de Maurice Ravel, la Rhapsody in Blue de George Gershwin. Voici un autre pilier du XXe siècle pianistique, c'est le troisième concerto pour piano de Sergueï Prokofiev, partition de 1901 mais qui s'inspirait de cahiers de jeunesse de cet extraordinaire compositeur et interprète, puisque Prokofiev est aussi un pianiste virtuose. C'est lui qui avait créé cette partition en personne en 1921 à Chicago avec l'orchestre symphonique de Chicago dirigé par Frédéric Stock. Voici donc Julius Katchen et le LSO dirigé par Adrian Bolt,

éblouissante virtuosité de Julius Katchen, extraordinaire mariage avec cet orchestre symphonique de Londres qu'il connaissait particulièrement bien. C'était donc le final du troisième concerto pour piano de Sergueï Prokofiev et sur France Musique. On va rester dans le domaine de la musique russe, toujours avec le LSO, cette fois-ci dirigé par un historique, Adrian Boult, Sir Adrian Boult, dans la Rhapsodie sur un thème de Paganini de Sergueï Rachmaninov. Hier, je vous avais proposé d'entendre ce fameux 24e caprice que Paganini a conçu pour violon seul dans la version pianistique de Johannes Brahms. De nombreux compositeurs se sont emparés de ce La La La Do Si La Mi, Mi Mi Sol Fa Mi La, et par exemple Sergueï Rachmaninov en 1934 sur les bords d'un lac suisse dans sa villa Sénard qu'on peut encore visiter aujourd'hui avec le Steinway de Rachmaninov. Sénard comme Sergueï et Natalia Rachmaninov, c'est là qu'est née cette rhapsodie sur un thème de Paganini. Rhapsodie pour piano et orchestre, avec 24 variations, comme référence à Paganini, bien sûr, et on remarque en particulier la 18e qui a obtenu un grand succès, notamment au cinéma. Voici donc Julius Katchen et le LSO, dirigé par Adrian Boult, la rhapsodie sur un thème de Paganini de Rachmaninov.

0: Autour du 24e Caprice pour violon seul de Paganini et avec le thème du Dies Irae, la prière des morts médiévale, Sergei Rachmaninov en 1934 a conçu une des partitions les plus flamboyantes pour piano et orchestre. Cette Rhapsodie opus 43 sur un thème de Paganini joué ici par Julius Katchen avec l'Orchestre Symphonique de Londres dirigé par Adrian Boult.
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0: En début de carrière, Katchen s'était aussi fait l'avocat de la musique contemporaine, nous dit Cyrus Meher Homji. Et jusqu'à un certain point, certaines choses comme la musique concrète ne lui semblaient plus se rattacher à la musique. Pourquoi nous acharner à produire des sons hideux? Pourquoi nous concentrer sur la laideur? Demandait-il dans Gramophone. Mais il avait de réelles affinités avec certains compositeurs de son temps. Britten, par exemple, qu'il admirait beaucoup. Britten demanda expressément à ce que Katchen enregistre Diversion sous sa direction et le pianiste chercha en retour à convaincre le compositeur d'écrire un autre concerto pour piano, suggérant qu'il le devait à sa génération. Parmi les compositeurs américains que Katchen a joué, on peut citer Aaron Copland, Lucas Foss et Ned Rorem. Le pianiste a enregistré la deuxième sonate de Ned Rorem en 1952 et s'est lié d'amitié avec le compositeur. Rorem écrit au sujet de Julius Katchen « Son aptitude à tout apprendre en un clin d'œil et à mémoriser n'était pas le résultat d'un processus intellectuel, mais de ce qu'on pourrait appeler une mémoire digitale. Ses mains se souvenaient de tout. Il pouvait partir en tournée sans partition parce qu'elles avaient été photographiées, non pas par son cerveau, mais par ses doigts. »

Une toccata de Ned Rorem, extrait de sa deuxième sonate enregistrée dans les années 50. On entendait là une prise de son mono de la maison de disque Philips par Julius Katchen, que voici de nouveau face au LSO et de nouveau sous la direction de István Kertész. Plusieurs grands enregistrements, on a entendu tout à l'heure Prokofiev au début de l'émission, Ravel, Gershwin. Voici Béla Bartók, auteur en 1945 d'un troisième et dernier concerto pour piano qu'il a laissé presque achevé à sa mort, et c'est l'un de ses élèves, Tibor Cherly, qui a terminé les 17 dernières mesures de cette partition qui en compte plus de 1200. On va écouter de ce concerto numéro 3 de Béla Bartók, l'Allegro vivace final, toujours avec notre héros de la semaine.

Allegro vivace, le final du troisième concerto de Bartok, Giulio Tkachen de nouveau avec le LSO et István Kertész dans cette partition encore flamboyante. Et on va jouer du contraste, c'est un titre cher au cœur de Béla Bartok, puisqu'on va écouter maintenant des partitions plus intimistes, en l'occurrence deux extraits de son Microcosmos. C'est en 1926, année de naissance de Giulio Tkachen, que le compositeur hongrois Béla Bartok a entamé l'écriture de ses miniatures pour piano. En tout, il y aura 153 pièces conçu pendant 13 années, des pièces à la fois pédagogiques, musicales, ludiques, et puis marquées par les recherches ethno-musicologiques de Béla Bartok, comme on va l'entendre à l'instant dans ses deux danses sur des rythmes bulgares.

Deux danses de Béla Bartok sur des rythmes bulgares, extraits de Microcosmos par Julius Katchen, qu'on va retrouver une dernière fois pour conclure ces trois émissions. Julius Katchen qui était très attaché à la France, je le disais, à travers ses élèves, Jean-Rodolphe Cars, Jean-Pierre Marty, Pascal Roger, à travers évidemment son épouse Arlette, et puis à travers ses séjours à Paris. Le voici par exemple en 1956, l'année de son mariage. Son piano rejoint les forces de l'orchestre de la Société des Concerts du Conservatoire, l'ancêtre de l'actuel Orchestre de Paris, dirigé par Pierre Monteux, éminent chef d'orchestre qui en 1913 avait dirigé la première du Sacre du Printemps de Stravinsky. Et bien justement, ils s'étaient rassemblés tous autour d'une partition d'Igor Stravinsky, dont voici un extrait.

0: C'est Julius Katchen qui était au piano avec l'orchestre de la Société des concerts du Conservatoire dirigé en 1956 par Pierre Monteux dans cet extrait de Petrushka d'Igor Stravinsky.
1: 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Voici Banzai de Nathalie Piolet.
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4: Bonsoir, bienvenue dans Banzai. Ce soir, on admet qu'on ne comprend pas

Dieu, aidez-moi, je n'arrive plus à me concentrer. Je crois qu'elle m'a jeté un sort. J'ai pas de diagnostic, je suis coincée, je suis accro. Cette fille, c'est un mystère et je n'arrive pas à le percer. Voilà les difficultés et les émois de l'amour chantés par Alan Stone, chanteur soul américain, passionné par Marvin Gaye et Stevie Wonder avec lequel il a tourné. Très inspiré aussi par le gospel, il est fils de pasteur. Toutes ses influences, il les bascule dans la modernité, on l'entendait en 2024 dans ce Mystery qu'il enregistre avec un invité de marque, le producteur et chanteur de la Nouvelle-Orléans, PJ Morton. L'amour est plein de mystères, la vie est pleine de mystères. Pour tenter de les apprivoiser, tous ces mystères, je vous propose un grand tour au pays du mystère magique, Magical Mystery Tour. Ben oui, vous connaissez forcément cette aventure, cet album des Beatles qui sort en 68 pour accompagner le film du même nom, cet album complètement psychédélique où les morses se mettent à chanter, où les fous se baladent sur les collines. Ce répertoire des Beatles, il est repris cette même année, 1968, par le saxophoniste américain Bud Schenk dans cet album intitulé Magical Mystery, un album qui commence avec une petite virée du côté de la Blue Jay Way.

En voilà une belle ode au mystère. C'était le pianiste israélien Shai Maestro dans ce deuxième disque pour le label ECM, le disque Human, qui sortait en 2021. Pas son deuxième disque du tout, hein, c'est le sixième qui sortait. Il en a sorti d'autres depuis. Un disque enregistré avec son trio, Jorge Roder, le fidèle à la basse, et Ofri Nehemia à la batterie. Et un invité pour ce disque, l'américain Philippe Dizak, à la trompette dans ce Mystery and Illusions. Voilà une autre chanteuse qui nous conte ses mystères. Elle s'appelle Betty St. Clair. C'est une chanteuse plutôt confidentielle qui a connu pourtant de jolis moments dans les années 40. Elle joue dans le big band de Dizzy Gillespie. Elle chante aussi avec Errol Garner. Tout le monde est enchanté par sa voix lumineuse, un petit peu feutrée, vous allez l'entendre. Et c'est comme ça qu'elle finit par prendre la route des studios au milieu des années 50. Elle s'est installée à New York à ce moment-là. Elle joue beaucoup dans les clubs. Elle fait vraiment partie du paysage jazz de la ville. Et elle va enregistrer quelques disques avec les grandes figures du jazz de New York. Ces disques, ils ont été publiés chez Jubilee et Syco. Et tous ces disques, ils ont été rassemblés dans cette compilation Complete Jubilee and Syco Recordings qui est sortie chez Fresh Sound en 2016. Ça date déjà un petit peu. On va la retrouver, notre Betty St. Clair, en 1958, aux côtés du guitariste Mendel Lowe, notamment, dans ce « Ah, sweet mystery of life », c'est le titre de ce morceau. « Ah, le doux mystère de la vie ». Pourquoi ce « Ah » bah, c'est un « Ah » de soulagement. Elle a enfin compris le secret du mystère de la vie. Et ce secret, qu'est-ce que c'est? Je vous le donne en mille. Eh bien oui, c'est l'amour.

trompettiste américain qui fait des merveilles chez Blue Note dans les années 60. Il y publie une jolie pluie de disques. Celui-ci date de 65. On y trouve parmi les solistes James Spalding au saxophone et à la flûte, Harold Mabern Jr. au piano et Joe Henderson, autre grande star de Blue Note, au sax ténor. Des esprits bleus, tous rassemblés dans cet album Blue Note, encore du bleu, un album qui s'appelle Blue Spirits. Voilà d'autres esprits après les Blue Spirits. Eh bien, laissez-moi vous présenter Spirit of Three. Cet album, signé par le flûtiste et compositeur français Christophe Dalsasso, il l'a enregistré avec la saxophoniste et chanteuse Shekinah Rhodes, une américaine qui habite en France aujourd'hui, qui a grandi à Porto Rico. Ils ont composé ce disque ensemble avec des partitions pensées pour un orchestre, orchestre dans lequel on retrouve notamment Vincent Lafon au Rhodes. L'album se termine avec ce morceau qui nous emmène vers l'Espagne et le flamenco. C'est une composition de l'andalou Gil Añorte Paz qui tient le micro ici avec sa compagne Silvi Añorte Paz. Ça s'appelle Ronda de Colores.

Nous voilà à Bogota, en Colombie, avec ce Combo Efectivo, un collectif franco-colombien qui réunit quatre Colombiens et Colombiennes, Karen Nérac au chant, Ruben Aragon au clavier, Pelango à la basse et Kike Narabes à la batterie. Quatre Colombiens et trois Français, trois soufflants Français, Stéphane Motini au trombone, Antoine Bergeau, le trompettiste, et Léon Fall, le saxophoniste. Ils se retrouvent ensemble dans un studio de Bogota. Ils enregistrent deux titres qui se retrouvent sur cet EP sorti en 2026 chez Casa Maguey Records. Le titre de ce morceau, c'est La Llave Maestra. Puisqu'on évoque la Colombie, j'en profite pour vous glisser une petite recommandation compile. Si vous voulez en savoir plus sur la musique colombienne des années 60, c'est une noble demande, et bien je vous conseille de vous jeter sur cette compilation Colombia, The Golden Age of Discos Fuentes. C'est une compilation sans nouée qui date un peu, qui est sortie il y a longtemps, en 2007. Et c'est une compilation qui explore le catalogue d'un label colombien incontournable, le label Discos Fuentes, label monté par Antonio Fuentes, qui s'intéresse à la musique afro-caribéenne et la musique populaire colombienne. Et le label devient absolument incontournable dans le paysage du pays, c'est le plus grand label de Colombie. Certains le surnomment même le Motown colombien. Et cette compilation s'intéresse à cette période d'or de Discos Fuentes, les années

60, les années 70, avec une sélection assez chouette. Voilà Michi Sarmiento y Los Bravos. Je m'en vais pour Hong Kong, où se danse la rumba. Voilà ce qu'il chante dans ce morceau qui s'appelle Hong Kong.

Dans Banzaï, la saxophoniste Jeanne Michard, une Française qui gagnait le prix Révélation des Victoires du Jazz en 2023. Elle travaille avec le Big Band Orchide, avec les Lady All Stars de Roda Scott, et puis elle monte son propre quintet, le Latin Quintet, en 2021.